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0: quoi là? C'est le dernier stu?
1: Hein?
0: Vas-y, fais-moi écouter. Ouais, fais-moi écouter, s'il te plaît. 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Fais-moi écouter deux secondes.
1: Mais non,

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1: Créé en 2003 du côté de Grenoble, Nomade est un collectif composé de 5 musiciens et chanteurs. Élodie Lordet, Pierre Lordet, Nicolas Lopez, Elisabeth Renaud et François Vinoche. Le groupe propose une folk poétique intemporelle et acoustique avec des influences de musique klezmer, d'opéra, de musique orientale, de jazz et de rock.
0: À

Les chansons de nomades sont des récits telluriens et solaires, célébrant la nature, la beauté et l'amour. Les textes écrits par Pierre Daudet sont modernes et romantiques et s'accordent parfaitement avec la musique composée par Pierre Lordet. Le 15 septembre 2023, Nomade a sorti Des oiseaux la nuit, son 6e album. Le quintet réitère sa collaboration avec Pierre Daudet, orfèvre des mots, et poursuit son chemin au plus près du vivant, là où le besoin de refuge affleure. 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

Nomad nous livre des poèmes comment on trouve des forces nouvelles pour être au monde. Il y a des contes magiques, des fauves qui veillent sur nous et de grandes traverses de lumière où se reflètent nos vies, nos chagrins, nos tendresses. Avec la richesse de l'ensemble vocal, ses puissantes harmonies et son généreux instrumentarium, Nomad poursuit l'exploration de l'immense palette dynamique et expressive que seule la dimension acoustique permet.

À travers cet univers feutré, baroque parfois, qui leur est propre, les cinq membres du groupe entrelacent leurs voix, cordes, souffle et percussions. Avec des oiseaux la nuit, Nomades réinventent le folk français. Il sera en concert à tout bout de champ à Lyon le vendredi 5 juin 2026. Nomades, c'est l'artiste de la semaine sur Radio B.

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4: Bonjour à toutes et tous. Bienvenue au départ de la 66e étape du nez dans le guidon, votre rubrique consacrée au cyclisme. Dans quelques jours, une nouvelle organisation animera le sud-ouest du département. En effet, à Saint-Vulbas, terre de cyclisme, seront mis à l'honneur les frères Charles et Francis Rigon, brillants champions des années 60-70. Je tends le micro aux créateurs de ce rendez-vous prometteur, Annick Vanzal et Christian Fayard, présidente et secrétaire du club local Saint-Vulbas Vélosport. Bonjour Annick, bonjour Christian.
6: Bonjour.
7: Bonjour Alain.
4: Alors les frères Rigon ont marqué leur époque, hein. Les mettre à l'honneur est une idée qui vous trottait dans la tête depuis un moment ?
7: Oui, effectivement, ça fait très longtemps que j'avais envie d'organiser quelque chose pour Francis et Charles Rigon. Effectivement, parce qu'ils ont écumé le cyclisme dans les années 70 et ça fait vraiment longtemps que je voulais leur rendre hommage. Voilà, et c'était l'occasion, en fait, j'ai pris la présidence du club depuis 2012. On organisait chaque année une rando cyclo complètement, enfin j'allais dire ordinaire, non, une rando cyclo. Et là, effectivement, je voulais vraiment, avec tout, effectivement, on peut voir pointer pas mal de courses à l'honneur des anciens champions. Et Francis et Charles faisaient partie de ces personnes que je voulais rendre un dernier hommage, en fait.
4: Et leur parcours gagnait à être connu, hein, puis plus encore peut-être, parce qu'ils sont jumeaux.
7: Oui,
4: c'est pas banal, hein.
7: Tout à fait, des jumeaux nés en Italie. Donc, bon, en plus, Francis, c'est mon ex-beau-père, effectivement. Donc, il m'a appris beaucoup de choses au niveau du cyclisme, parce que j'ai été également, j'ai pratiqué le cyclisme à un niveau, au niveau de l'équipe de France dans les années 80. Et il m'a énormément appris. Et c'est aussi pour ça que je voulais lui rendre cet hommage à Saint-Vulbas.
4: Ouais, c'est ça. Hein. Donc, tous deux ont un riche palmarès, sont passés professionnels. Hein, Christian, donc
6: y compris. Alors le plus connu, c'est Francis, parce qu'effectivement, il a un palmarès qui est assez intéressant. Malheureusement, qui a été interrompu, mais brutalement par un accident. Mais Annick en parlera peut-être. Et par contre, on oublie souvent. Enfin, on n'oublie pas. On parle un peu moins de son frère, mais qui lui aussi a un beau palmarès, notamment dans le cyclo-cross, et en fait, qui a quand même un très beau palmarès aussi. Encore une fois, mais l'un ne va pas sans l'autre, en fait.
4: Donc, voyons le déroulement de la journée qui leur est consacrée. Donc, elle débute par une randonnée ?
7: Alors, donc le 14 juin, donc, nous débutons la journée à 9h du matin, avec donc à 9h30 un départ d'une randonnée vraiment très cyclo, hein, avec donc deux parcours, un parcours de 32 km et un parcours de 52 km. Ce qui est ouverte également au VAE, bien sûr. Donc, c'est vrai, être vraiment une rando tranquille, hein, pour entourer donc effectivement Charles et Francis, qui sont nés quand même en 44. donc beaucoup de leur génération ne font plus de vélo. C'est vrai que cette journée, ça sera l'occasion d'avoir invité beaucoup, beaucoup de personnes qui côtoyaient donc les frères Rigon dans les années 70. Donc, nous attendons pratiquement plus de 200 personnes quand même ce jour-là. Voilà. Donc, la journée se déroulera comme ça. Ces deux petites randonnées. Ensuite, vers 13h...
4: Attends. un petit peu dans le détail. Donc, il ne s'agit pas de compétition, on est d'accord ?
6: Absolument pas.
4: Il n'y a pas de classement, quoi. C'est,
7: non.
4: On fait les choses cool, quoi. C'est ouvert à tous, quoi.
7: Non, puis alors, c'est l'occasion pour moi de faire rouler mes trois enfants. Les petits-enfants donc, de Francis et ses arrière-petits-enfants, ses cinq arrière-petits-enfants. Voilà, c'est vraiment une réunion très ludique, quoi.
4: Ouais, voilà. Donc, et puis donc, ceux qui n'ont pas de

0: vélo comme moi. J'ai compris que de nombreux champions et championnes, donc des 60 et quelques dernières années, seront présents. Ils seront nombreux à entourer Charles et Francis.
1: Absolument. Alors, il y aura aussi, pour parler de la matinée, il n'y aura pas que la rando, parce qu'effectivement, à 9h30, on a prévu les départs rando groupés. Donc, le but du jeu, Annick l'a très bien souligné, c'est pas du tout une compétition, c'est vraiment le plaisir de rouler ensemble aux côtés des plus grandes qui ont fait leur temps. Et surtout aussi, il y aura une expo, il y aura une exposition.
0: Ouais, j'allais y venir après, oui, d'accord.
1: Ok, autant pour moi.
0: Je pense qu'on a des auditrices et des auditeurs qui ont envie de savoir
1: les noms.
0: Voilà, quelques noms, parce que...
2: Alors, c'est l'occasion aussi de réunir aussi des anciennes championnes également. Franck Rigon a également couru dans les années 80, donc on va réunir aussi pas mal de champions des années 80. Donc, au niveau des personnes, des personnalités qui seront là, au niveau des anciens, alors je vais vous en citer quelques-uns. Hein. Donc, on aura Maurice Bénet, Pino Carletti, Jacques Michaud, Jean-Luc Molinéris, Jean Dumont. Nous aurons Paul Ravel, Éric Dallarmélina, Joël Bernard, Maurice Izier, Gilbert Chomaz. Nous aurons Éric Laverne, Michel Bibollet également, Guy Sève. Alors nous aurons Marc Pacheco qui était l'entraîneur d'un certain Paul Sexas. Donc on est très fiers de
0: On revient
2: de
0: à l'actualité
2: l'accueillir.
0: Comme ça.
2: Voilà, c'est ça. Et puis bon, au niveau féminin, nous aurons Josiane Bost qui a été championne du monde également. Nous aurons Nicole Verzier qui l'accompagnait justement au championnat du monde quand elle était championne du monde. Nous aurons la vice-présidente de la FFC, Marie-Françoise Potreau également. Voilà. Au niveau des années 80, nous avons pas mal de vedettes, notamment Serge Verchère, Éric Guyot, Éric Salomon, etc. Voilà.
1: Et je rajouterai...
2: Alors, oui, vas-y Christian.
1: Notre ami, ça y est, je viens de perdre le nom en te regardant du coup. Robert Alban.
2: Oui, pardon, j'ai oublié Robert.
1: Il y avait Robert pas quand même.
2: Oui, tout à fait. Merci.
0: Troisième du Tour de France.
2: Ouais, oui, vainqueur à l'Alpe d'Huez quand même.
1: On ne peut pas l'oublier.
2: On ne peut pas l'oublier parce que Robert répond toujours présent à nos invitations et ça fait très plaisir.
0: Ah ouais, Josiane Bost, par exemple, qui a été championne du monde.
2: Sans Cristobal, ouais.
0: C'est du haut niveau, quoi.
2: Oui.
0: Qui avait d'ailleurs été battu par Franck l'année suivante à Bérézia, le 15 août, je me souviens.
2: À Bérézia, oui, tout à fait.
0: Oui. J'ai toujours la coupure du journal.
2: Oui, j'ai une anecdote là-dessus. Parce que, je ne connaissais pas Franck encore à l'époque, parce que c'était en cadet, donc il avait 16 ans. On s'est rencontrés... l'année d'après et effectivement en fait il courait donc je me rappelle il y avait à l'époque Philippe Bellon aussi qui courait avec lui et en fait ils avaient tellement peur de se faire battre parce qu'en fait c'était l'article de journal je me rappelle bien c'était marqué toute l'équipe de France pour faire la pige au cadet je me rappelle très bien de l'article et en fait ils avaient tellement peur ils avaient au sprint en fait son père lui avait dit elle est dans ta roue donc non finalement il avait quand même gagné au sprint mais elle avait fait je crois troisième hein.
0: Ou troisième.
2: Je me rappelle. Ouais.
1: Et malheureusement, on ne pourra pas avoir Bernard Thévenet parce que, en tant que directeur du Tour Auvergne-Rhône-Alpes, l'arrivée du Tour Auvergne-Rhône-Alpes aura lieu justement le dimanche. Mais il a été sollicité, il serait venu avec plaisir, mais malheureusement, ses obligations font qu'il ne pourra pas être présent.
2: C'est très dur de caler une date, effectivement. Avec tous les anciens professionnels sont souvent pris, effectivement, dans leurs nouvelles fonctions, avec toutes les courses aux alentours.
0: Mais je pense que le public aussi a peut-être envie de voir les plus anciens.
2: Oui.
0: Parce que Bernard Thévenet, il est, entre guillemets, relativement jeune par rapport à tous les noms que tu as annoncés.
2: Oui, et puis on le voit régulièrement
0: à la
2: télé. Donc c'est vrai que c'est là, les personnes que je vous ai citées, effectivement, je pense que beaucoup de personnes vont pouvoir les rencontrer. Alors, on a vraiment prévu de mettre des petits badges avec le nominatif, en fait, pour que chacun puisse se reconnaître aussi. Et puis bon, les gens qui vont venir voir ce spectacle, quand même, puissent parler avec ces anciens champions.
0: Voilà, donc, comme tout le monde ne va pas faire de vélo, il y aura donc une exposition de prévue, Christian. Donc,
1: sur l'exposition.
0: Photos, vélo.
1: Oui, alors il y aura bien sûr photos des frères de l'époque, avec aussi du matériel probablement, parce que Francis aussi est aussi un peu mécano et sûrement mécano, et donc il y aura du matériel vintage, il y aura des maillots vintage, il y aura des photos, il y aura probablement, on a parlé de Josiane Bost, mais aussi il y aura Jean-Paul Savard qui sera présent, il y aura probablement donc des gens qui ont écrit beaucoup de livres sur le vélo justement qui seront là pour pour expliquer, pour éventuellement complémenter un petit peu tout ça. Donc ça, ça sera une expo qui sera dans le gymnase de Saint-Vulbas. Et puis, dans la matinée, ceux qui ne seront pas sur la rando, eh bien, dans la matinée, il y aura une démonstration, mais peut-être tu voulais en parler, il y aura une démonstration de vélo trial qui sera assurée par Marc Vinco, champion du monde de la spécialité, plusieurs fois champion du monde d'ailleurs.
2: 13 fois champion de France, en fait, voilà. De VTT trial. Et en fait, pour la petite histoire, en fait, Marc a commencé le VTT trial, il avait 8 ans. Et en fait, c'est Charles Rigon qui lui a appris vraiment. Parce qu'en fait, Charles, en fin de carrière, Charles n'est pas passé professionnel, mais il a énormément fait de cyclo-cross et normalement, et fait beaucoup de championnats du monde, notamment avec De Vlaminck. Donc, il était très, très doué en cyclo-cross. Et c'est vrai qu'il a été vraiment l'entraîneur à Marc. Et c'est pour ça que Marc vient à cette journée et nous fera une démonstration sur toute la journée un petit peu de VTT trial.
0: Ouais, donc tout ça, ça va donner soif. Il y a du ravitaillement, le public buvette, j'imagine.
2: Voilà. Des repas pour le... Alors bon, on voulait vraiment rendre cette journée accessible à tous. Donc en fait, on a fait un repas champêtre à 10 €. Très très simple. Après voilà, avec une buvette, il y aura une buvette. Au niveau du gymnase de Saint-Vulbas, donc on a au niveau de pour les articles qui vont être mis à disposition effectivement de tous ceux qui vont pouvoir regarder ça. C'est vrai que c'est très intéressant parce qu'il y a énormément de photos, d'interviews de Charles et Francis dans les années 70 qui sont vraiment très très intéressantes. Donc je pense que ça peut vraiment intéresser du monde.
0: Oui, tout ça, ça présente un sacré boulot. Vous avez quand même quelques bénévoles à vos côtés, j'imagine.
2: Bah déjà, on voulait remercier quand même la mairie de Saint-Vulbas qui nous soutient depuis plus de 10 ans. Bien sûr, la communauté de communes qui nous aide sur cette organisation. Au niveau des bénévoles du club, bien sûr, très important. Alors, on est un petit comité, mais très actif. On a des bénévoles qui sont très, très actifs, qui répondent toujours présents. Donc, on les en remercie.
0: Voilà, une dernière question, Annick. La dynamique dirigeante que tu es, a aussi été une compétitrice, une championne. Nos auditrices et auditeurs, j'en suis convaincu, souhaitent connaître ton parcours de coureuse, au moins dans les grandes lignes. Il nous reste une minute.
2: Oui, une minute. Non, j'ai commencé un petit peu tôt. Après, j'ai insisté pour faire du vélo parce que mon papa n'était pas forcément pour. Mais j'ai commencé en minime, alors cadet. Mais j'ai arrêté très vite ma carrière à 20 ans. J'étais championne du Lyonnais en 1982. Par contre, j'ai eu un grave accident sur la route. Je me suis fait renverser par une voiture et derrière, ça a été un petit peu compliqué. Je suis pas revenue à un niveau qui me permettait de continuer. C'est vrai que j'avais une présélection pour le premier Tour de France. Si je l'ai dit, c'est vraiment mon plus gros regret, c'est ça. C'est parce que j'aurais vraiment voulu faire ce Tour de France, mais bon, ça s'est pas fait. Voilà.
0: Voilà, c'est très bien quand même. Un bel performance. Ouais, donc, mais comme je dis chaque mois, les aiguilles de la pendule tombent bien vite. Merci à vous, merci Annick Vanzal, merci Christian Fayard, donc chef d'orchestre de ce prometteur rendez-vous qu'est la randonnée des frères Rigon. Rendez-vous le 14 juin à Saint-Vulbas. L'actualité, c'est aussi du chagrin et des larmes. La grande famille cycliste indinoise a une nouvelle fois perdu un des siens. Stéphane Goyard a été victime d'un accident mortel samedi dernier, 30 mai, alors qu'il participait à une épreuve de gravel du côté d'Angers. Stéphane était originaire de Polia. Nous sommes nombreux à nous souvenir de ce talentueux compétiteur qui débuta au Vélo Club Bressan à 16 ans, avant de porter haut les couleurs de l'Amicale cycliste de Bourg-en-Bresse qu'il rejoignait dès 1988 dans le sillage de son frère Hervé. Stéphane arrêta la compétition au début des années 2000 pour se consacrer à sa vie professionnelle prenante, mais n'avait pas perdu sa passion pour le cyclisme qu'il pratiquait toujours en loisir. Depuis quelques années, il s'est impliqué dans le domaine du gravel, discipline hybride. Nouvelle activité qui est un peu un condensé de route, cyclocross, VTT. Il a, en 2020, créé une chaîne YouTube, Gravel and Bike, consacrée à sa passion. Chaîne suivie par plus de 65 000 personnes. Stéphane Goyard avait 54 ans. Le gravel a perdu son ambassadeur. Et nous, un ami.
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0: Agenda, ce vendredi 5 juin, Perona, Open de Troyes, semi-nocturne, départ à 19h30. Samedi 6, Perex, souvenir Jean-Luc Félix et Alain Landré, Access et Open de Troyes à partir de 13h. Dimanche 7, sauce prime série à Viria, au niveau du Sau Club, en présence de membres et du staff de l'équipe de France Piste, dont bien sûr notre Bressan Florian Grunbeau. Épreuve consacrée au sprint, principe de la piste, ouverte à toutes les catégories, à partir de 11h. Dimanche 7 également, Culose, Grand Prix Jean-Pierre Falconnier, accès et open de 3 à partir de 13h. Dimanche 14, Saint-Vulba, on vient d'en parler, la rando des frères Rigon, à partir de 9h. Ce même dimanche 14, Donsur, U17, féminine et open de 3, à partir de 13h. Samedi 20, Isère Nord, épreuve FSGT ouverte à toutes les catégories, premier départ 12h30. Dimanche 21, Vieux d'Iznave, prix de la Combe du Val pour les access, départ à 14h30. Prix de la Vieille Auberge pour les U17 et féminines, départ à 14h40. Dimanche 28, Val d'Épi, access et open de 3 à partir de 13h. Ainsi s'achève votre rendez-vous mensuel. Merci de nous avoir suivis. On se retrouve le mois prochain. Belle et agréable journée à l'écoute de Radio B. Les bonnes ondes.

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2: Bonjour à toutes et à tous, bienvenue dans Le Carnet, l'agenda des sorties près de chez nous. Cette semaine, on va donner vie aux forêts, aller en concert punk rock et garage soul et mêler culture théâtrale et culture agricole. Du vendredi 5 au dimanche 7 juin, la forêt prend vie à Bourg-en-Bresse. Pour nous en parler, on accueille tout de suite Barbara Formel-Youssfi, paysagiste conseillère au Conseil d'architecture, d'urbanisme et de l'environnement. Bonjour Barbara.
4: Bonjour.
2: Pour commencer, vous nous présentez votre structure.
4: Alors le CAUE, donc Conseil en architecture, urbanisme et environnement, est une association investie d'une mission de service public et qui agit à l'échelle du département. Ses principales missions vont être le conseil, la formation et la sensibilisation.
2: Et comment est né ce projet ?
4: Alors, le projet du Festival Forêt Vivante est né d'une rencontre avec le président de l'association Arborescence, du propriétaire du domaine de la Garde, Friedrich von Kirbach, et de nous, parce que nous avons déjà réalisé une fête des arbres au sein du domaine de la Garde et avec Arborescence.
2: Et quel est le thème de cette édition ?
4: Pour cette version augmentée de la fête des arbres de 2024, nous avons choisi le thème du mystère des arbres, notamment en hommage à Francis Allais, qui devait être le parrain de cette édition et qui est malheureusement disparu fin 2025. Nous nous sommes donc inspirés de tous ces travaux sur la botanique, notamment celles relatives aux forêts tropicales.
2: Pendant ces deux jours, vous nous proposez de nombreuses animations comme des conférences et des tables rondes.
4: Dans le cadre de ce festival, on va réunir près de 10 scientifiques de renommée internationale qui ont connu de près ou de loin Francis Allais. Ces scientifiques vont animer des tables rondes et des conférences, mais ce festival réunira également des artistes et notamment le commissaire d'exposition Paul Ardenne qui va animer également une conférence. Pour les tables rondes, nous aurons Emmanuel Torquebio, un agroforestier donc qui va animer une conférence sur la forêt primaire en Europe de l'Ouest. Paul Ardenne pour l'arbre dans la création contemporaine. Nous aurons également un philosophe, Franck Cosson, qui va nous parler de l'invisible. Et nous aurons également donc, des tables rondes qui vont réunir à la fois des artistes comme Charlotte Redon, Stéphanie Caldi, mais aussi des scientifiques comme Francis Martin ou encore Ernst Jürcher. Voilà, et puis plein d'autres tables rondes, mais je ne vais peut-être pas tous les citer.
2: Il faudra aller voir la programmation complète.
4: C'est ça.
2: Donc vous nous avez dit qu'il y avait aussi des artistes. Est-ce que vous pouvez nous en dire un peu plus ?
4: Oui, alors ce qui nous a animés dans ce festival, c'est vraiment de faire un festival hybride qui réunit à la fois le monde de l'art et le monde scientifique. Parmi les artistes, nous avons près de 18 artistes qui vont exposer leurs œuvres dans le cadre d'une exposition qui s'intitule Forêt Monde, qui ouvrira ses portes le 5 juin, mais qui va pouvoir perdurer jusqu'à la mi-juillet. L'ensemble de ces artistes ont un lien particulier avec les arbres et l'expriment chacun d'une manière singulière et vous pourrez donc en profiter lors du festival.
2: On pourra aussi retrouver des spectacles.
4: Concernant les spectacles, on a pour le vendredi soir, notre soirée d'inauguration, on accueille L'homme qui plantait des arbres d'après le texte de Jean Giono. Ce spectacle a été co-écrit et sera produit avec Clotilde Durieux et Benjamin Flao, quelqu'un qui est connu pour ses talents de dessinateur. Parmi les autres spectacles, nous aurons également le dimanche le spectacle de Sylviane Simonet et puis on a la compagnie Gaïa qui va faire des balades contées et théâtralisées durant le week-end.
2: Le vendredi 5, vous nous proposez une programmation spéciale pour l'inauguration.
4: Le vendredi 5, à partir de 16h30, vous pouvez nous rejoindre pour la soirée d'inauguration. Elle va commencer donc avec des séances de dédicaces en présence de Gilles Clément, Véronique Mur et Geneviève Michon, tous les trois des scientifiques botanistes. On commencera donc à 18h avec la conférence de Gilles Clément, ce jardinier planétaire qui nous fait l'honneur d'être présent pour l'inauguration de ce festival. Et nous poursuivrons avec une table ronde en présence donc de Véronique Mur, Geneviève Michon, Gilles Clément, qui vont nous raconter leur rencontre avec Francis Allais et leur expérience à ses côtés. Puis enfin, nous terminerons donc la soirée avec le spectacle à 20h de L'homme qui plantait des arbres de Benjamin Flahaut et Clotilde Durieux, d'après le texte de Jean Giono.
2: Vous avez beaucoup parlé de Francis Allais. Est-ce que vous pouvez nous le présenter et nous donner son lien avec le festival ?
4: Francis Allais donc est un botaniste très reconnu dans le monde des scientifiques, mais pas que, parce qu'il a un vrai talent de dessinateur et donc il a écrit beaucoup d'ouvrages et permis de vulgariser en fait toutes ses connaissances de la forêt et notamment de la forêt tropicale. Il est aussi connu parce qu'il a imaginé avec deux autres compères un drôle d'engin qu'on appelle le radeau des cimes, qui a permis de faire avancer justement la connaissance des forêts tropicales et notamment de la canopée. C'est une sorte de plateforme qu'ils ont pu amener au-dessus des forêts tropicales et ainsi faire le prélèvement de toute la faune et la flore qu'on n'imaginait pas, parce que forcément les forêts tropicales sont très hautes et d'en dessous on n'imagine pas tout ce qu'il peut y avoir sur la canopée. Et Francis Allais, eh bien, c'est un proche de Vincent Lajarige, qui est le président d'Arborescence. Quand nous nous sommes rencontrés pour la première fois pour notre première fête des arbres, très vite, Vincent Lajarige nous a parlé forcément de Francis Allais, avec qui il avait des rencontres régulières. Et on se disait que ce serait formidable qu'il puisse venir pour cette édition du festival Forêt Vivante. Malheureusement, la vie en a décidé autrement, mais nous avons vraiment tenu à lui rendre hommage et à faire de ce festival un moment privilégié en sa mémoire, mais aussi pour communiquer sur les arbres et le vivant en général.
2: Et à qui s'adresse cet événement ? On peut venir en famille ? Est-ce qu'il faut déjà s'y connaître un peu ?
4: Alors, c'est vraiment un festival qu'on souhaite ouvrir aux petits comme les grands. Pour certains spectacles, l'âge minimum sera peut-être autour de 8 ans, mais plein d'autres animations seront proposées vraiment pour tous les âges. C'est vraiment notre volonté que de faire connaître le mystère des arbres, ou en tout cas le monde des arbres, au plus grand nombre, et de célébrer le vivant en hommage à Francis Allais.
2: Combien coûte l'entrée et est-ce qu'il faut réserver ?
4: Pour ce qui est de la soirée d'inauguration, le vendredi 5 juin, la soirée est gratuite, mais il faut s'inscrire. Pour ce qui est du temps du festival samedi et dimanche, nous avons ouvert une billetterie. Pour les tarifs, nous avons 15€ pour les adultes, c'est 5€ pour étudiants et sans emploi, et c'est gratuit pour les moins de 18 ans.
2: Et pour finir, est-ce que vous avez un petit message pour nos auditeurs ?
4: Alors je vous invite à venir célébrer le vivant avec nous ce week-end pour vraiment un festival unique et exceptionnel. On va bien s'amuser tous ensemble.
2: Merci Barbara.
4: Je vous en prie, merci.
2: Je rappelle les dates. Le festival Forêt Vivante, c'est du vendredi 5 au dimanche 7 juin au domaine de la Garde de Bourg-en-Bresse. Et vous pouvez retrouver la programmation complète et le lien pour réserver sur caue01.org. Le Saint-Antoine à Mâcon nous attend pour des concerts gratuits. Le vendredi 5 juin, place aux Dijonais de Dissident et leur punk rock. Et le dimanche 7 juin, retrouvez le Garage Soul des Mâconnais de The Holy Sins. Les concerts gratuits, c'est le vendredi 5 juin à 20h45 et le dimanche 7 juin à 20h30 au Saint-Antoine à Mâcon. Du vendredi 5 au dimanche 7 juin, c'est la 5e édition du festival Théâtre et Bottes de Paille à Bouligneux. Pour nous en parler, on accueille tout de suite au téléphone Guillaume Truchet, bénévole au Centre Social Colibri et membre du comité d'organisation du festival. Bonjour Guillaume.
5: Bonjour.
2: C'est donc la 5e édition du festival. Comment est né ce projet ?
5: On a au Centre Social Colibri une troupe de théâtre. On a joué un spectacle et la première fois qu'on l'a joué, on l'a joué dans une ferme. Et en voyant tout ce qu'il y avait autour de la ferme, on s'est dit qu'il y avait plein d'endroits pour jouer au théâtre dans une ferme. Après, on a eu l'idée de mêler culture et culture, c'est-à-dire agriculture et culture en fait. Et du coup, on s'est dit ça serait bien nous d'organiser un festival dans une ferme pour mettre en valeur non seulement le théâtre, mais aussi un petit peu le patrimoine agricole de la Dombe et tout ce qu'il y a autour.
2: Donc, vous organisez un festival de théâtre, il y a comédie, drame, improvisation, la programmation est très variée. Vous nous présentez quelques spectacles ?
5: Effectivement, nous, l'objectif, c'est que chacun puisse trouver un spectacle à son goût pendant le week-end. Donc, on a, comme vous l'avez dit, un petit peu de tout. On a aussi des spectacles jeunes publics. Voilà, donc c'est un festival, ce sont que des compagnies amateurs, parce que nous on est une troupe amateur aussi, et l'idée c'est de faire jouer les amateurs, mais c'est des amateurs de très bonne qualité. Par exemple, pour le jeune public, on a un spectacle qui s'appelle Apisticide, qui parle des problèmes des abeilles et des frelons, et puis avec un petit côté Jamie et Fred de C'est pas sorcier pour nous expliquer 2-3 informations, donc c'est un spectacle qui est très intéressant. On a aussi un seul en scène qui s'appelle La goutte d'eau et l'océan, qui est écrit par une ancienne circassienne qui est devenue agricultrice et qui raconte en fait son parcours. Donc c'est un spectacle où elle est certes seule en scène, mais qui va pas manquer de spectaculaire. Voilà, on a nos deux soirées repas spectacle le vendredi soir et le samedi soir. Donc le vendredi soir, on est sur un spectacle qui s'appelle Une semaine pas plus, qui est une comédie avec son lot de vannes toutes les minutes, ça veut dire. Et puis le samedi soir, ça sera un spectacle qui s'appelle Les filles au moins jaunes. On rigole un petit peu moins sur ce spectacle, mais c'est un très beau spectacle qui nous parle des femmes pendant la guerre de 14-18 et qui étaient obligées de travailler dans les usines de munitions. C'est deux soirées repas spectacle. On peut venir pour voir uniquement le spectacle, mais on peut aussi en amont réserver le repas. Et là, on a un restaurateur de Bouligneux, le restaurateur Le Milouin, qui nous prépare un bon repas à la fois pour le vendredi soir et pour le samedi soir.
2: Il y a aussi des animations gratuites.
5: On a aussi pas mal d'animations gratuites, effectivement. Alors, parmi les animations gratuites, puisqu'on est encore un petit peu dans le théâtre, il y a tous les spectacles des ateliers théâtre du centre social. Là, c'est nos adhérents qui jouent et qui vont pouvoir montrer un petit peu ce qu'ils ont fait dans l'année. Et puis, on a plein d'autres animations gratuites, effectivement, tout au long du week-end. Donc, on a un petit marché de producteurs locaux, producteurs et artisans. On a deux concerts aussi le vendredi soir et le samedi soir, des apéros-concerts à partir de 19h avant de passer à table. On a la ludothèque qui sera présente, on a une mini-ferme qui sera présente, une mini-ferme pédagogique. Le samedi, vous risquez d'être surpris par quelques clowns qui se baladeront sur le festival. On a une balade commentée, une visite de la ferme avec l'exploitant agricole qui nous reçoit. Voilà, j'en profite d'ailleurs pour remercier donc la ferme des Brevets et son propriétaire Thierry Roblin qui nous accueille depuis la première édition. On va avoir un atelier d'art plastique le dimanche, on a un atelier d'initiation au yoga en pleine nature aussi le dimanche. On a un premier cafard, un café artistique, qui est une animation qui va sans doute être mise en place au centre social à terme, mais qui va être inaugurée pendant notre festival. On a aussi des expositions, des ateliers artistiques, exposition nature en Dombes, on aura une cabane à livres, enfin tout un tas de choses qui permettront aux gens de pouvoir rester un petit peu sur place, de profiter de cette ferme magnifique, parce que la ferme des Brevets est splendide, en plus des bâtiments de la ferme qu'on a l'habitude de voir avec la stabulation, les tables, avec les hangars pour les engins agricoles. On a aussi un magnifique verger sur lequel donc on entrepose la buvette et beaucoup de nos animations. On a aussi des étangs, on a de quoi se balader, il y aura une exposition de photos aussi que j'allais oublier. Beaucoup de choses pour passer un bon moment. Voilà, non seulement voir un beau spectacle, deux bons spectacles, 10 bons spectacles si on a envie, mais aussi boire un coup à la buvette. On propose que des produits locaux, hein, que ce soit à la buvette, à la restauration. On essaie d'être dans le local et de mettre en valeur la Dombe.
2: On imagine qu'il y a beaucoup de bénévoles derrière un festival comme celui-ci. Combien de personnes participent à l'aventure ?
5: On a effectivement beaucoup de bénévoles qui participent. On a un noyau qui organise ça pendant 2 ans, puisque c'est un festival qui a lieu tous les 2 ans. Donc loupez pas celui-ci, hein, le prochain sera qu'en 2028. On a un noyau de 5 bénévoles qui est sur l'organisation. J'avoue que ce noyau, il pourrait être un petit peu plus gros, je lance un petit appel comme ça. Et puis après, sur le week-end, on a une quarantaine de bénévoles qui nous aident pour faire fonctionner tout ça et faire en sorte que les festivaliers soient accueillis au mieux.
2: Est-ce que vous avez un petit message pour nos auditeurs ?
5: Si j'ai un message à donner à vos auditeurs, à nos auditeurs, c'est que ça permet de passer une journée vraiment, vraiment agréable, de voir du bon spectacle, du bon théâtre. Voilà, il y en a vraiment pour tous les goûts. Et puis, de profiter de la ferme, des animaux, passer un moment au bord des étangs. Je pense que c'est un bon résumé de la Dombe, cette ferme des Brevets. Et voilà, c'est dépaysant à quelques pas de chez vous.
2: Merci Guillaume.
5: Eh bien, un grand plaisir. Merci à Radio B de nous avoir interviewés. Merci à vous Charlotte.
2: Je rappelle les dates, le festival Théâtre et Bottes de Paille, c'est du vendredi 5 au dimanche 7 juin à la ferme des brevets de Bouligneux. Les billets sont à 11 euros au plein tarif, 9 euros si vous réservez 3 spectacles, 8 euros au tarif réduit et 5 euros pour les spectacles jeunes publics. Attention, les animaux domestiques ne sont pas admis sur le site. Retrouvez la programmation complète sur cs-colibri.fr.
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1: Créé en 2003 du côté de Grenoble, Nomade est un collectif composé de 5 musiciens et chanteurs. Élodie Lordet, Pierre Lordet, Nicolas Lopez, Elisabeth Renaud et François Vinoche. Le groupe propose une folk poétique intemporelle et acoustique avec des influences de musique klezmer, d'opéra, de musique orientale, de jazz et de rock.
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Les chansons de nomades sont des récits telluriens et solaires, célébrant la nature, la beauté et l'amour. Les textes écrits par Pierre Daudet sont modernes et romantiques et s'accordent parfaitement avec la musique composée par Pierre Lordet. Le 15 septembre 2023, Nomade a sorti Des oiseaux la nuit, son 6e album. Le quintet réitère sa collaboration avec Pierre Daudet, orfèvre des mots, et poursuit son chemin au plus près du vivant, là où le besoin de refuge affleure. 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

0: nomades nous livrent des poèmes comme on trouve des forces nouvelles pour être au monde. Il y a des contes magiques, des fauves qui veillent sur nous et de grandes traverses de lumière où se reflètent nos vies, nos chagrins, nos tendresses. Avec la richesse de l'ensemble vocal, ses puissantes harmonies et son généreux instrumentarium, Nomade poursuit l'exploration de l'immense palette dynamique et expressive que seule la dimension acoustique permet.
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À travers cet univers feutré, baroque parfois, qui leur est propre, les cinq membres du groupe entrelacent leurs voix, cordes, souffle et percussions. Avec Des Oiseaux la Nuit, Nomade réinvente le folk français. Il sera en concert à tout bout de champ à Lyon le vendredi 5 juin 2026. Nomade, c'est l'artiste de la semaine sur Radio B.

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0: Alors, les frères Rigon ont marqué leur époque. Hein. Les mettre à l'honneur est une idée qui vous trottait dans la tête depuis un moment ?
1: Oui, effectivement. Ça fait très longtemps que j'avais envie d'organiser quelque chose pour Francis et Charles Rigon. Effectivement, parce qu'ils ont écumé le cyclisme dans les années 70. Et ça fait vraiment longtemps que je voulais leur rendre hommage. Voilà. Et c'était l'occasion. En fait, voilà, j'ai pris la présidence du club depuis 2012. On organisait chaque année une rando cyclo complètement, enfin j'allais dire ordinaire, non, une rando cyclo. Et là, effectivement, je voulais vraiment, avec tout, effectivement, on peut voir pointer pas mal de courses à l'honneur des anciens champions. Et Francis et Charles faisaient partie de ces personnes que je voulais rendre un dernier hommage, en fait.
0: Et leur parcours gagnait à être connu, hein, puis plus encore peut-être, parce qu'ils sont jumeaux.
1: Oui,
0: c'est pas
1: tout,
0: banal. Hein.
1: Tout à fait, des jumeaux nés en Italie. Donc, bon, en plus, Francis, c'est mon ex-beau-père, effectivement. Donc, il m'a appris beaucoup de choses au niveau du cyclisme, parce que j'ai été également, donc, j'ai pratiqué le cyclisme à un niveau, au niveau de l'équipe de France dans les années 80. Et il m'a énormément appris. Et c'est aussi pour ça que je voulais lui rendre cet hommage à Saint-Vulbas.
0: Ouais, c'est ça. Hein. Donc, tous deux ont un riche palmarès, sont passés professionnels. Hein, Christian, donc
2: oui, bah, ouais, y compris. D'ailleurs, le plus connu, c'est Francis, parce qu'effectivement, il a un palmarès qui est assez intéressant. Malheureusement, qui a été interrompu, mais brutalement par un accident. Mais Annick en parlera peut-être. Et par contre, on oublie souvent. Enfin, on n'oublie pas. On parle un peu moins de son frère, mais qui lui aussi a un beau palmarès, notamment dans le cyclo-cross, et en fait, qui a quand même un très beau palmarès aussi. Encore une fois, mais l'un ne va pas sans l'autre, en fait.
0: Donc, voyons le déroulement de la journée qui leur est consacrée. Donc, elle débute par une randonnée ?
1: Alors, donc le 14 juin, donc, nous débutons la journée à 9h du matin, avec donc à 9h30 un départ d'une randonnée vraiment très cyclo, hein, avec donc deux parcours, un parcours de 32 km et un parcours de 52 km. Ce qui est ouverte également au VAE, bien sûr. Donc, c'est vrai, être vraiment une rando tranquille, hein, pour entourer donc effectivement Charles et Francis, qui sont nés quand même en 44. donc beaucoup de leur génération ne font plus de vélo. C'est vrai que cette journée, ça sera l'occasion d'avoir invité beaucoup de personnes qui côtoyaient donc les frères Rigon dans les années 70. Donc, nous attendons pratiquement plus de 200 personnes quand même ce jour-là. Voilà. Donc, la journée se déroulera comme ça. Ces deux petites randonnées. Ensuite, vers 13h...
0: Non, attends. un petit peu dans le détail. Donc, il ne s'agit pas de compétition, on est d'accord ?
1: Pas du tout.
2: Absolument pas.
0: Il n'y a pas de classement, quoi. C'est,
1: non.
0: On fait les choses cool, quoi. C'est ouvert à tous, quoi.
1: Non, puis alors, c'est l'occasion pour moi de faire rouler mes trois enfants. Les petits-enfants donc de Francis et ses arrière-petits-enfants, ses cinq arrière-petits-enfants. Voilà, c'est vraiment une réunion très ludique, quoi.
0: Ouais, voilà. Donc, et puis donc, ceux qui n'ont pas de vélo, comme moi, j'ai compris que de nombreux champions et championnes donc des 60 et quelques dernières années seront présents. Ils seront nombreux à entourer Charles et Francis.
2: Absolument. Alors, il y aura aussi, pour parler de la matinée, il n'y aura pas que la rando, parce qu'effectivement, à 9h30, on a prévu les départs rando groupés. Donc, le but du jeu, Annick l'a très bien souligné, c'est pas du tout une compétition, c'est vraiment le plaisir de rouler ensemble aux côtés des plus grandes qui ont fait leur temps. Et surtout aussi, il y aura une expo, il y aura une exposition.
0: Ouais, j'allais y venir après, d'accord.
2: Ok, autant pour moi.
0: Je pense qu'on a des auditrices et des auditeurs qui ont envie de savoir
2: les noms.
0: Voilà, quelques noms, parce que...
1: Alors, c'est l'occasion aussi de réunir aussi des anciennes championnes également. Franck Rigon a également couru dans les années 80, donc on va réunir aussi pas mal de champions des années 80. Donc, au niveau des personnalités qui seront là, au niveau des anciens, bah, alors, je vais vous en citer quelques-uns. Hein. Donc, on aura Maurice Bénet, Pino Carletti, Jacques Michaud, Jean-Luc Molinéris, Jean Dumont. Nous aurons Paul Ravel, Éric Dallarmélina, Joël Bernard, Maurice Izier, Gilbert Chomaz. Nous aurons Éric Laverne, Michel Bibollet également, Guy Sève. Alors nous aurons Marc Pacheco qui était l'entraîneur d'un certain Paul Sexas. Donc on est très fiers de
0: On revient à l'actualité
1: l'accueillir.
0: Comme ça.
1: Voilà, c'est ça. Et puis bon, au niveau féminin, nous aurons Josiane Bost hein, qui a été championne du monde également. Nous aurons Nicole Verzier qui l'accompagnait justement au championnat du monde quand elle était championne du monde.

0: Nous aurons la vice-présidente de la FFC, Marie-Françoise Potreau également. Voilà. Au niveau des années 80, nous avons pas mal de vedettes, notamment Serge Verchère, Éric Guyot, Éric Salomon, etc. Voilà.
1: Et je rajouterai...
0: Alors, oui, vas-y Christian.
1: notre ami, ça y est, je viens de perdre le nom en te regardant du coup. Robert Alban.
0: Oui, pardon, j'ai oublié Robert. J'ai
1: Robert pas quand même.
0: Oui, oui, tout à fait. Merci.
2: Troisième du Tour de France.
0: Oui, oui, vainqueur à l'Alpe d'Huez quand même.
1: On peut pas l'oublier.
0: On peut pas l'oublier parce que Robert répond toujours présent à nos invitations et ça fait très plaisir.
2: Ah ouais, Josiane Bosse par exemple, qui a été championne du monde.
0: C'est quand même... sans Cristobal. Ouais.
2: C'est du haut niveau quoi.
0: Oui.
2: Qui avait d'ailleurs été battu par Franck l'année suivante à Bérézia le 15 août, je me souviens.
0: À Bérézia, oui, tout à fait.
2: Oui. J'ai toujours la coupure du journal.
0: Oui, oui, non, mais j'ai une anecdote là-dessus. Parce que, je ne connaissais pas Franck encore à l'époque, parce que c'était en cadet, donc il avait 16 ans. On s'est rencontrés l'année d'après. Et effectivement, en fait, il courait. Donc, je me rappelle, il y avait à l'époque Philippe Bellon aussi qui courait avec lui. Et en fait, ils avaient tellement peur de se faire battre. Parce qu'en fait, c'était l'article du journal, je me rappelle bien, c'était marqué toute l'équipe de France pour faire la pige au cadet. Je me rappelle très bien de l'article. Ouais. Et, en fait, ils avaient tellement peur. Ils avaient, au sprint, en fait, son père lui avait dit Elle est dans ta roue. Donc, non, finalement, il avait quand même gagné au sprint. Mais elle avait fait, je crois, troisième.
2: Ou troisième.
0: C'est ça, je me rappelle. Ouais.
1: Et malheureusement, on ne pourra pas avoir Bernard Thévenet parce que, en tant que directeur du Tour Auvergne-Rhône-Alpes, l'arrivée du Tour Auvergne-Rhône-Alpes aura lieu justement le dimanche. Mais il a été sollicité, il serait venu avec plaisir, mais malheureusement, ses obligations font qu'il ne pourra pas être présent.
0: C'est très dur de caler une date, effectivement. Avec tous les anciens professionnels sont souvent pris, effectivement, dans leurs nouvelles fonctions, avec toutes les courses aux alentours.
2: Mais je pense que le public aussi a peut-être envie de voir les plus anciens.
0: Oui.
2: Parce que Bernard Thévenet, il est, entre guillemets, relativement jeune par rapport à tous les noms que tu as annoncés.
0: Oui, et puis on le voit régulièrement
2: à la
0: télé. Donc c'est vrai que c'est là les personnes que je vous ai citées, effectivement, je pense que beaucoup de personnes vont pouvoir les rencontrer. Alors on a vraiment prévu de mettre des petits badges avec le nominatif en fait pour que chacun puisse se reconnaître aussi. Et puis bon, les gens qui vont venir voir ce spectacle quand même puissent parler avec ces anciens champions.
2: Voilà, donc comme tout le monde ne va pas faire de vélo, il y aura donc une exposition de prévue, Christian. Donc,
1: sur l'exposition.
2: Photos, vélo.
1: Oui, alors il y aura bien sûr photos des frères de l'époque, avec aussi du matériel probablement, parce que Francis aussi est aussi un peu mécano et sûrement mécano, et donc il y aura du matériel vintage, il y aura des maillots vintage, il y aura des photos, il y aura probablement, on a parlé de Josiane Bosse, mais aussi il y aura Jean-Paul Savard qui sera présent, il y aura probablement donc des gens qui ont écrit beaucoup de livres sur le vélo justement, qui seront là pour expliquer, pour éventuellement complémenter un petit peu tout ça. Donc ça sera une expo qui sera dans le gymnase de Saint-Vulbas. Et puis dans la matinée, ceux qui ne seront pas sur la rando, eh bien dans la matinée il y aura une démonstration, mais peut-être tu voulais en parler, il y aura une démonstration de vélo trial. Qui sera assuré par Marc Vinco, champion du monde de la spécialité, plusieurs fois champion du monde d'ailleurs.
0: 13 fois champion de France en fait, de VTT trial. Et en fait, pour la petite histoire, en fait, Marc a commencé le VTT trial, il avait 8 ans. Et en fait, c'est Charles Rigon qui était qui lui a appris vraiment. Parce qu'en fait, Charles, en fin de carrière, Charles n'est pas passé professionnel, mais il a énormément fait de cyclo-cross et fait beaucoup de championnats du monde, notamment avec De Vlaminck. Donc, il était très, très doué en cyclo-cross. Et c'est vrai qu'il a été vraiment l'entraîneur à Marc. Et c'est pour ça que Marc vient... à cette journée et nous fera une démonstration sur toute la journée un petit peu de VTT trial.
2: Ouais, donc tout ça, ça va donner soif. Il y a du ravitaillement, le public, buvette, j'imagine, repas pour le...
0: Alors bon, on voulait vraiment rendre cette journée accessible à tous. Donc en fait, on a fait un repas champêtre à 10 euros. Très très simple. Après voilà, avec une buvette, il y aura une buvette. Je parlais, enfin au niveau du gymnase de Saint-Vulbas, donc on a au niveau de pour les articles qui vont être mis à disposition effectivement de tous ceux qui vont pouvoir regarder ça. C'est vrai que c'est très intéressant parce qu'il y a énormément de photos, d'interviews de Charles et Francis dans les années 70 qui sont vraiment très très intéressantes. Donc je pense que ça peut vraiment intéresser du monde.
2: Oui, tout ça, ça présente un sacré boulot. Vous avez quand même quelques bénévoles à vos côtés, j'imagine.
0: Bah déjà, on voulait remercier quand même la mairie de Saint-Vulbas qui nous soutient depuis plus de 10 ans. Bien sûr, la communauté de communes qui nous aide sur cette organisation. Au niveau des bénévoles du club, bien sûr, très important. Alors, on est un petit comité, mais très actif. On a des bénévoles qui sont très, très actifs, qui répondent toujours présents. Donc, on les en remercie.
2: Voilà, une dernière question, Annick. La dynamique dirigeante que tu es, a aussi été une compétitrice, une championne. Nos auditrices et auditeurs, j'en suis convaincu, souhaitent connaître ton parcours de coureuse, au moins dans les grandes lignes. Il nous reste une minute.
0: Oui, une minute. Non, j'ai commencé un petit peu tôt. Après, bon, voilà, j'ai insisté pour faire du vélo parce que bon, voilà, mon papa n'était pas forcément pour. Mais voilà, j'ai commencé en minime, alors cadet. Voilà. Mais j'ai arrêté très vite ma carrière à 20 ans. J'étais championne du Lyonnais en 1982. Par contre, j'ai eu un grave accident sur la route. Je me suis fait renverser par une voiture et derrière, ça a été un petit peu compliqué. Je ne suis pas revenue à un niveau qui me permettait de continuer. C'est vrai que j'avais une présélection pour le premier Tour de France. Si je l'ai dit, c'est vraiment mon plus gros regret, c'est ça. C'est parce que j'aurais vraiment voulu faire ce Tour de France, mais bon, ça ne s'est pas fait. Voilà,
2: voilà, bah c'est très bien quand même. Belle performance. Ouais, donc, mais comme je dis chaque mois, les aiguilles, la pendule tombent bien vite. Merci à vous, merci Annick Van Zyl, merci Christian Fayard, donc chef d'orchestre, ce prometteur rendez-vous, qu'est la randonnée des frères Rigon. Rendez-vous le 14 juin à Saint-Vulbas. L'actualité, c'est aussi du chagrin et des larmes. La grande famille cycliste indinoise a une nouvelle fois perdu un des siens. Stéphane Goyard a été victime d'un accident mortel samedi dernier, 30 mai. Alors qu'il participait à une épreuve de gravel du côté d'Angers. Stéphane était originaire de Polia. Nous sommes nombreux à nous souvenir de ce talentueux compétiteur qui débuta au Vélo Club Bressan à 16 ans, avant de porter haut les couleurs de l'amicale cycliste de Bourg-en-Bresse qu'il rejoignait dès 1988 dans le sillage de son frère Hervé. Stéphane arrêta la compétition au début des années 2000 pour se consacrer à sa vie professionnelle prenante, mais n'avait pas perdu sa passion pour le cyclisme qu'il pratiquait toujours en loisir. Depuis quelques années, il s'est impliqué dans le domaine du gravel, discipline hybride. Nouvelle activité hein, qui est un peu un condensé de route, cyclocross, VTT. Il a, en 2020, créé une chaîne YouTube, Gravel and Bike, consacrée à sa passion. Chaîne suivie par plus de 65 000 personnes. Stéphane Goyard avait 54 ans. Le gravel a perdu son ambassadeur. Et nous, un ami.
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2: Agenda, ce vendredi 5 juin, Perona, Open de 3, semi-nocturne, départ à 19h30. Samedi 6, Perex, souvenir Jean-Luc Félix et Alain Landré, Access et Open de 3 à partir de 13h. Dimanche 7, Sauce Prime Série à Viria, au niveau du Saut Club, en présence de membres et du staff de l'équipe de France Piste, dont bien sûr notre Bressan Florian Grenbeau. Épreuve consacrée au sprint, principe de la piste, ouverte à toutes les catégories à partir de 11h. Dimanche 7 également, Culose, Grand Prix Jean-Pierre Falconnier, Access et Open de 3 à partir de 13h. Dimanche 14, Saint-Vulbas, on vient d'en parler, la rando des frères Rigon à partir de 9h. Ce même dimanche 14, Donsur, U17, féminine et Open de 3 à partir de 13h. Samedi 20, Isère Nord. Épreuve FSGT ouverte à toutes les catégories. Premier départ 12h30. Dimanche 21, Vieux d'Isnave. Prix de la Combe du Val pour les Access. Départ à 14h30. Prix de la Vieille Auberge pour les U17 et féminines. Départ à 14h40. Dimanche 28, Val d'Épi. Access et Open de 3 à partir de 13h. Ainsi s'achève votre rendez-vous mensuel. Merci de nous avoir suivis. On se retrouve le mois prochain. Belle et agréable journée à l'écoute de Radio B, les bonnes ondes.

0: quelques bons copains. Il y avait Fernand, il y avait Firmin, il y avait Francis et Sébastien. Et puis Paulette.
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2: Bonjour à toutes et à tous, bienvenue dans Le Carnet, l'agenda des sorties près de chez nous. Cette semaine, on va donner vie aux forêts, aller en concert punk rock et garage soul et mêler culture théâtrale et culture agricole. Du vendredi 5 au dimanche 7 juin, la forêt prend vie à Bourg-en-Bresse. Pour nous en parler, on accueille tout de suite Barbara Formel-Youssfi, paysagiste conseillère au Conseil d'architecture, d'urbanisme et de l'environnement. Bonjour Barbara.
4: Bonjour.
2: Pour commencer, vous nous présentez votre structure.
4: Alors le CAUE, donc Conseil en architecture, urbanisme et environnement, est une association investie d'une mission de service public et qui agit à l'échelle du département. Ses principales missions vont être le conseil, la formation et la sensibilisation.
2: Et comment est né ce projet ?
4: Alors le projet du Festival Forêt Vivante est né d'une rencontre avec le président de l'association Arborescence, du propriétaire du domaine de la Garde, Friedrich von Kirbach, et de nous, parce que nous avons déjà réalisé une fête des arbres au sein du domaine de la Garde et avec Arborescence.
2: Et quel est le thème de cette édition ?
4: Pour cette version augmentée de la fête des arbres de 2024, nous avons choisi le thème du mystère des arbres, notamment en hommage à Francis Allais, qui devait être le parrain de cette édition et qui est malheureusement disparu fin 2025. Nous nous sommes donc inspirés de tous ces travaux sur la botanique, notamment celles relatives aux forêts tropicales.
2: Pendant ces deux jours, vous nous proposez de nombreuses animations comme des conférences et des tables rondes.
4: Dans le cadre de ce festival, on va réunir près de 10 scientifiques de renommée internationale qui ont connu de près ou de loin Francis Allais. Ces scientifiques vont animer des tables rondes et des conférences, mais ce festival réunira également des artistes et notamment le commissaire d'exposition Paul Ardenne qui va animer également une conférence. Pour les tables rondes, nous aurons Emmanuel Torquebio, un agroforestier donc qui va animer une conférence sur la forêt primaire en Europe de l'Ouest. Paul Ardenne pour l'arbre dans la création contemporaine. Nous aurons également un philosophe, Franck Cosson, qui va nous parler de l'invisible. Et nous aurons également donc, des tables rondes qui vont réunir à la fois des artistes comme Charlotte Redon, Stéphanie Caldi, mais aussi des scientifiques comme Francis Martin ou encore Ernst Jürcher. Voilà, et puis plein d'autres tables rondes, mais je ne vais peut-être pas tous les citer.
2: Il faudra aller voir la programmation complète.
4: C'est ça.
2: Donc vous nous avez dit qu'il y avait aussi des artistes. Est-ce que vous pouvez nous en dire un peu plus ?
4: Oui, alors ce qui nous a animés dans ce festival, c'est vraiment de faire un festival hybride qui réunit à la fois le monde de l'art et le monde scientifique. Parmi les artistes, nous avons près de 18 artistes qui vont exposer leurs œuvres dans le cadre d'une exposition qui s'intitule Forêt Monde, qui ouvrira ses portes le 5 juin, mais qui va pouvoir perdurer jusqu'à la mi-juillet. L'ensemble de ces artistes ont un lien particulier avec les arbres et l'expriment chacun d'une manière singulière et vous pourrez donc en profiter lors du festival.
2: On pourra aussi retrouver des spectacles.
4: Concernant les spectacles, on a pour le vendredi soir, notre soirée d'inauguration, on accueille L'homme qui plantait des arbres d'après le texte de Jean Giono. Ce spectacle a été co-écrit et sera produit avec Clotilde Durieux et Benjamin Flao, quelqu'un qui est connu pour ses talents de dessinateur. Parmi les autres spectacles, nous aurons également le dimanche le spectacle de Sylviane Simonet et puis on a la compagnie Gaïa qui va faire des balades contées et théâtralisées durant le week-end.
2: Le vendredi 5, vous nous proposez une programmation spéciale pour l'inauguration.
4: Le vendredi 5, à partir de 16h30, vous pouvez nous rejoindre pour la soirée d'inauguration. Elle va commencer donc avec des séances de dédicaces en présence de Gilles Clément, Véronique Mur et Geneviève Michon, tous les trois des scientifiques botanistes. On commencera donc à 18h avec la conférence de Gilles Clément, ce jardinier planétaire qui nous fait l'honneur d'être présent pour l'inauguration de ce festival. Et nous poursuivrons avec une table ronde en présence donc de Véronique Mur, Geneviève Michon, Gilles Clément, qui vont nous raconter leur rencontre avec Francis Allais et leur expérience à ses côtés. Puis enfin, nous terminerons donc la soirée avec le spectacle à 20h de L'homme qui plantait des arbres de Benjamin Flahaut et Clotilde Durieux, d'après le texte de Jean Giono.
2: Vous avez beaucoup parlé de Francis Allais. Est-ce que vous pouvez nous le présenter et nous donner son lien avec le festival ?
4: Francis Allais donc est un botaniste très reconnu dans le monde des scientifiques, mais pas que, parce qu'il a un vrai talent de dessinateur et donc il a écrit beaucoup d'ouvrages et permis de vulgariser en fait toutes ses connaissances de la forêt et notamment de la forêt tropicale. Il est aussi connu parce qu'il a imaginé avec deux autres compères un drôle d'engin qu'on appelle le radeau des cimes, qui a permis de faire avancer justement la connaissance des forêts tropicales et notamment de la canopée. C'est une sorte de plateforme qu'ils ont pu amener au-dessus des forêts tropicales et ainsi faire le prélèvement de toute la faune et la flore qu'on n'imaginait pas, parce que forcément les forêts tropicales sont très hautes et d'en dessous on n'imagine pas tout ce qu'il peut y avoir sur la canopée. Et Francis Allais, eh bien, c'est un proche de Vincent Lajarige, qui est le président d'Arborescence. Quand nous nous sommes rencontrés pour la première fois pour notre première fête des arbres, très vite, Vincent Lajarige nous a parlé forcément de Francis Allais, avec qui il avait des rencontres régulières. Et on se disait que ce serait formidable qu'il puisse venir pour cette édition du festival Forêt Vivante. Malheureusement, la vie en a décidé autrement, mais nous avons vraiment tenu à lui rendre hommage et à faire de ce festival un moment privilégié en sa mémoire, mais aussi pour communiquer sur les arbres et le vivant en général.
2: Et à qui s'adresse cet événement ? On peut venir en famille ? Est-ce qu'il faut déjà s'y connaître un peu ?
4: Alors, c'est vraiment un festival qu'on souhaite ouvrir aux petits comme les grands. Pour certains spectacles, l'âge minimum sera peut-être autour de 8 ans, mais plein d'autres animations seront proposées vraiment pour tous les âges. C'est vraiment notre volonté que de faire connaître le mystère des arbres, ou en tout cas le monde des arbres, au plus grand nombre et de célébrer le vivant en hommage à Francis Allais.
2: Combien coûte l'entrée et est-ce qu'il faut réserver ?
4: Pour ce qui est de la soirée d'inauguration, le vendredi 5 juin, la soirée est gratuite, mais il faut s'inscrire. Pour ce qui est du temps du festival samedi et dimanche, nous avons ouvert une billetterie. Pour les tarifs, nous avons 15€ pour les adultes, c'est 5€ pour étudiants et sans emploi et c'est gratuit pour les moins de 18 ans.
2: Et pour finir, est-ce que vous avez un petit message pour nos auditeurs ?
4: Alors je vous invite à venir célébrer le vivant avec nous ce week-end pour vraiment un festival unique et exceptionnel. On va bien s'amuser tous ensemble.
2: Merci Barbara.
4: Je vous en prie, merci.
2: Je rappelle les dates. Le festival Forêt Vivante, c'est du vendredi 5 au dimanche 7 juin au domaine de la Garde de Bourg-en-Bresse. Et vous pouvez retrouver la programmation complète et le lien pour réserver sur caue01.org. Le Saint-Antoine à Mâcon nous attend pour des concerts gratuits. Le vendredi 5 juin, place aux Dijonais de Dissident et leur punk rock. Et le dimanche 7 juin, retrouvez le garage sol des Mâconnais de The Holy Sins. Les concerts gratuits, c'est le vendredi 5 juin à 20h45 et le dimanche 7 juin à 20h30 au Saint-Antoine à Mâcon. Du vendredi 5 au dimanche 7 juin, c'est la 5e édition du festival Théâtre et Bottes de Paille à Bouligneux. Pour nous en parler, on accueille tout de suite au téléphone Guillaume Truchet, bénévole au Centre Social Colibri et membre du comité d'organisation du festival. Bonjour Guillaume.
5: Bonjour.
2: C'est donc la 5e édition du festival. Comment est né ce projet ?
5: On a au Centre Social Colibri une troupe de théâtre. On a joué un spectacle et la première fois qu'on l'a joué, on l'a joué dans une ferme. Et en voyant tout ce qu'il y avait autour de la ferme, on s'est dit qu'il y avait plein d'endroits pour jouer au théâtre dans une ferme. Après, on a eu l'idée de mêler culture et culture, c'est-à-dire agriculture et culture en fait. Et du coup, on s'est dit que ce serait bien de nous d'organiser un festival dans une ferme pour mettre en valeur non seulement le théâtre, mais aussi un petit peu le patrimoine agricole de la Dombes et tout ce qu'il y a autour.
2: Donc, vous organisez un festival de théâtre, il y a comédie, drame, improvisation, la programmation est très variée. Vous nous présentez quelques spectacles ?
5: Effectivement, nous, l'objectif, c'est que chacun puisse trouver un spectacle à son goût pendant le week-end. Donc, on a, comme vous l'avez dit, un petit peu de tout. On a aussi des spectacles jeunes publics, Voilà, donc c'est un festival, ce sont que des compagnies amateurs, parce que nous on est une troupe amateur aussi, et l'idée c'est de faire jouer les amateurs, mais c'est des amateurs de très bonne qualité. Par exemple, pour le jeune public, on a un spectacle qui s'appelle Apisticide, qui parle des problèmes des abeilles et des frelons, et puis avec un petit côté Jamie et Fred de C'est pas sorcier pour nous expliquer 2-3 informations, donc c'est un spectacle qui est très intéressant. On a aussi un seul en scène qui s'appelle La goutte d'eau et l'océan, qui est écrit par une ancienne circassienne qui est devenue agricultrice et qui raconte en fait son parcours. Donc c'est un spectacle où elle est certes seule en scène, mais qui va pas manquer de spectaculaire. Voilà, on a nos deux soirées repas spectacle le vendredi soir et le samedi soir. Donc le vendredi soir, on est sur un spectacle qui s'appelle Une semaine pas plus, qui est une comédie avec son lot de vannes toutes les minutes, ça veut dire. Et puis le samedi soir, ça sera un spectacle qui s'appelle Les filles au moins jaunes. On rigole un petit peu moins sur ce spectacle, mais c'est un très beau spectacle qui nous parle des femmes pendant la guerre de 14-18 et qui étaient obligées de travailler dans les usines de munitions. C'est deux soirées repas spectacle. On peut venir pour voir uniquement le spectacle, mais on peut aussi en amont réserver le repas. Et là, on a un restaurateur de Bouligneux, le restaurateur Le Milouin, qui nous prépare un bon repas à la fois pour le vendredi soir et pour le samedi soir.
2: Il y a aussi des animations gratuites.
5: On a aussi pas mal d'animations gratuites, effectivement. Alors, parmi les animations gratuites, puisqu'on est encore un petit peu dans le théâtre, il y a tous les spectacles des ateliers théâtre du centre social. Là, c'est nos adhérents qui jouent et qui vont pouvoir montrer un petit peu ce qu'ils ont fait dans l'année. Et puis, on a plein d'autres animations gratuites, effectivement, tout au long du week-end. Donc, on a un petit marché de producteurs locaux, producteurs et artisans. On a deux concerts aussi le vendredi soir et le samedi soir, des apéros-concerts à partir de 19h, avant de passer à table. On a la ludothèque qui sera présente, on a une mini-ferme qui sera présente, une mini-ferme pédagogique. Le samedi, vous risquez d'être surpris par quelques clowns qui se baladeront sur le festival. On a une balade commentée, une visite de la ferme avec l'exploitant agricole qui nous reçoit. Voilà, j'en profite d'ailleurs pour remercier donc la ferme des Brevets et son propriétaire Thierry Roblin qui nous accueille depuis la première édition. On va avoir un atelier d'art plastique le dimanche, on a un atelier d'initiation au yoga en pleine nature aussi le dimanche. On a un premier cafard, un café artistique. C'est une animation qui va sans doute être mise en place au centre social à terme, mais qui va être inaugurée pendant notre festival. On a aussi des expositions, des ateliers artistiques, expositions nature en dombe. On aura une cabane à livres, enfin tout un tas de choses qui permettront aux gens de pouvoir rester un petit peu sur place, de profiter de cette ferme magnifique, parce que la ferme des Brevets est splendide, en plus des bâtiments de la ferme qu'on a l'habitude de voir avec la stabulation, les tables, avec les hangars pour les engins agricoles. On a aussi un magnifique verger sur lequel donc on entrepose la buvette et beaucoup de nos animations. On a aussi des étangs, on a de quoi se balader. Il y aura une exposition de photos aussi que j'avais oublié. Beaucoup de choses pour passer un bon moment. Voilà, non seulement voir un beau spectacle, deux bons spectacles, 10 bons spectacles si on a envie, mais aussi boire un coup à la buvette. On propose que des produits locaux, hein, que ce soit à la buvette, à la restauration. On essaie d'être dans le local et de mettre en valeur la dombe.
2: On imagine qu'il y a beaucoup de bénévoles derrière un festival comme celui-ci. Combien de personnes participent à l'aventure ?
5: On a effectivement beaucoup de bénévoles qui participent. On a un noyau qui organise ça pendant 2 ans, puisque c'est un festival qui a lieu tous les 2 ans. Donc loupez pas celui-ci, hein, le prochain sera qu'en 2028. On a un noyau de 5 bénévoles qui est sur l'organisation. J'avoue que ce noyau, il pourrait être un petit peu plus gros, je lance un petit appel comme ça. Et puis après, sur le week-end, on a une quarantaine de bénévoles qui nous aident pour faire fonctionner tout ça et faire en sorte que les festivaliers soient accueillis au mieux.
2: Est-ce que vous avez un petit message pour nos auditeurs ?
5: Si j'ai un message à donner à vos auditeurs, à nos auditeurs, c'est que ça permet de passer une journée vraiment, vraiment agréable, de voir du bon spectacle, du bon théâtre. Voilà, il y en a vraiment pour tous les goûts. Et puis, de profiter de la ferme, des animaux, passer un moment au bord des étangs. Je pense que c'est un bon résumé de la Dombe, cette ferme des Brevets. Et voilà, c'est dépaysant à quelques pas de chez vous.
2: Merci Guillaume.
5: Eh bien, un grand plaisir. Merci à Radio B de nous avoir interviewés. Merci à vous Charlotte.
2: Je rappelle les dates, le festival Théâtre et Bottes de Paille, c'est du vendredi 5 au dimanche 7 juin à la ferme des brevets de Bouligneux. Les billets sont à 11 euros au plein tarif, 9 euros si vous réservez 3 spectacles, 8 euros au tarif réduit et 5 euros pour les spectacles jeunes publics. Attention, les animaux domestiques ne sont pas admis sur le site. Retrouvez la programmation complète sur cs-colibri.fr.
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10: Tubes de plus en plus courts. Tel était le constat du média américain Quartz après étude du Billboard Hot 100 de 2013 à 2018. La durée moyenne d'une chanson diffusée est passée de 3 minutes 50 à 3 minutes 30. Entre les années 20 et les années 50, les morceaux s'étiraient en moyenne entre 2 et 3 minutes. C'était la durée maximum que l'on pouvait graver sur les tout premiers phonographes. Depuis, la durée minimum des supports d'enregistrement a explosé, mais étrangement pas la durée moyenne d'un tube. La publicité pousserait-elle la musique dehors ? Que ne faut-il pas faire pour ne pas perdre une auditrice ou un auditeur ? Le site internet Musicure titrait le 17 avril 2026 « Comment faire passer ses morceaux à la radio avec réussite ?» 6 critères réels d'un programmateur sont proposés. L'un d'eux est le format. Il faut penser en créneau d'antenne. Un titre de 4 minutes 30 casse la grille. Un trop courte, refrain qui arrive vite. Un programmateur ne cherche pas la meilleure musique. Il cherche un titre qui ne cassera pas son antenne, qui racontera une histoire et qui est porté par quelqu'un de confiance. Et la musique dans tout ça ? Mais il y a longtemps qu'elle est un produit que l'on cherche à vendre, comme une voiture ou un fromage. L'immense majorité des artistes n'a rien à y gagner, malheureusement. Au terminus des prétentieux, 1179e arnaque ce soir, n'a rien contre les tubes de plus de 3 minutes. Emballé sur la moitié de Sting Loving You, c'est chaud. Sur le 90.0 de Radio B, le chanteur des Scorpions n'aurait jamais pu faire son show. Bonsoir, bonsoir à toutes et à tous et bienvenue au Terminus des Prétentieux tous les jeudis de 17h15 à, on l'espère, 18h15 pour une émission placée sous le signe d'une couleur, celle d'une région où il fait bon vivre et manger, la Bresse. Mais pas seulement, celle bien connue des amateurs de bande dessinée depuis 1958, les... Alors, par rapport à la couleur que vous devinez, évidemment...
11: Les Schtroumpfs.
10: Les Schtroumpfs, bravo, bravo. Ben oui, les Schtroumpfs. Alors, celle d'un ciel qu'on aimerait toujours de la même couleur, surtout ce soir, ce n'est pas celle de mon co-animateur. À Radio B, ce n'est plus un bleu. Déjà 13 ans.
11: Ah oui. Raison.
10: Bah oui, déjà 13 ans qu'il co-anime avec moi l'émission. Et même s'il tombe parfois sur du lourd, il n'en fait pas pour autant un.
11: Fromage.
10: Un fromage, bien.
11: Oh, bien, bien.
10: Ben oui.
11: Ouais, un bleu.
10: Ben oui, ben voilà. Oui. Eh oui. Donc, pas fan des trois fromages, il préfère Camembert, le groupe de rock prog qui s'appelle Camembert.
11: Ah ouais. Ah ouais. Ceci dit, je préfère le Camembert au bleu, ouais.
10: Voilà.
11: Mais donc, bon, ça, c'est perso. Voilà.
10: Donc, ce soir, il reprendra bien un morceau de... Alors, de Manchego.
11: Ah oui,
10: tu connais
11: Monsieur Fromage espagnol, ouais.
10: Ah ouais, Tonio, olé, pardon, hola.
11: Hola.
10: Hola.
11: Hola, que tal?
10: Muy bien.
11: Yo me llamo Antonio et tout.
10: Non,
11: trop dur déjà, ça y est.
10: C'est trop dur, oui.
11: Bon, ben, pourtant, c'est très simple, en fait.
10: Et tout, muy bien, muy bien.
11: Oui, moi, bon.
10: Bon, alors.
11: Ben, bonsoir Michel, bonsoir à toutes et à tous. Ben, le Manchego, j'aime bien le fromage.
10: C'est un fromage bleu, c'est ça
11: Non, c'est pas un bleu, le Manchego.
10: C'est pas un bleu.
11: Non, c'est un mélange de fromage, enfin, de lait de vache avec du lait de chèvre.
10: Voilà.
11: Ouais.
10: Qui est réputé, a priori.
11: Qui est réputé, ouais. Mmh. Moi, j'aime bien.
10: D'accord. Alors, le bleu de Bresse, elle connaît. Enfin, j'espère, moi, oui.
12: Oui, quand même.
10: Oui, quand même. Des fraudes. Hein? Non, non. Le bleu de la boissière, le persillé de chèvre, le bleu de Jerziaise. Oula. Non, aucun secret pour elle depuis qu'elle fréquente la capitale, tu me confirmes?
12: Tout à fait.
10: Ouais. Ok. Tu connaissais le bleu de Jerziaise, toi?
12: Non, pas du tout.
10: Ça, c'est un bleu du côté de Paris, c'est pour ça. Le persillé de chèvre non plus?
12: Non.
10: Non plus. Le bleu de la boissière, bah c'est des fromages bleus de la région parisienne.
11: Mais bah tu vois, pas tous nous les faire, Michel. Non, alors, parce que là, on n'est pas fini. Hein.
10: Bah oui.
11: À 6h15, on n'a pas fini.
10: J'ai trouvé trop bleu du côté de Paris.
11: Bah heureusement.
10: Mais c'est du côté de l'écu et de l'église Notre-Dame de Bourg qu'elle nous emmène. En un temps où la très puissante Marguerite d'Autriche, duchesse de Savoie, gouvernante des Pays-Bas, bourguignon, marraine et tante de Charles Quint, n'a rien que ça. Rien que ça quand même. Hein. Fit éditer le monastère royal de Broue en mémoire de son époux Philibert le Beau et pour respecter le vœu fait par sa belle-mère Marguerite de Bourbon d'y abriter son tombeau, celui de sa mère est le sien propre. Bref, on est à Bourg au début du XVIe siècle. Bourg est qu'un cas. Hein. Mais on n'est pas encore en France et encore moins en 1955. C'est pourquoi, Tonio?
11: Tu viens nous le dire?
10: Non. Ben non.
11: Tu veux pas nous le dire?
10: Parce que bah, depuis 1955, qu'est-ce qui s'est passé? Léna, la spécialiste de Bourg?
12: Eh ben non, pas la moindre.
11: Bah, on a rajouté Ambresse.
10: Eh ben voilà. Bourg, c'est officiellement Bourg-Cambresse depuis 1955 seulement.
11: Ça m'est revenu après.
10: Ouais, tu officiellement, vois, officiellement. Hein.
11: Oui, oui.
10: Bien. Alors, c'est l'histoire de Silas. On dit Silas ou Silla?
12: Silas.
10: Silas. Qui travaille à l'auberge de l'écu de Roland. Hein, homme à tout faire. Il a une particularité. Enfin, Silas, hein, pas Roland. Il est bleu. Parfois, il se rend à la forêt de Seillon.
11: C'est un schtroumpf?
10: Hein?
11: C'est le grand schtroumpf?
10: Ben non. Donc, au cœur d'une... Donc, il se rend parfois à la forêt de Seillon, hein, au cœur d'une forêt qui n'a rien d'imaginaire, à la fin du Moyen-Âge mythifié. Alors, Silas est petit, Silas est bleu, mais Silas n'est pas un schtroumpf.
11: Oh.
10: Non.
11: Pardon, je t'ai cassé le truc.
10: Ben ouais. Il y a bien quelques méchants ici et là, mais Silas n'a pas peur. Et n'a Dieu que pour un chevalier, Octave de...
12: Gorevaux.
10: Bon, tu sais ça.
12: C'est moi qui l'ai écrit.
10: Bravo.
11: Et Gargamel, on le trouve aussi?
10: Non.
11: Ah, bon.
10: Non, mais il ne s'appelle pas Gargamel.
11: D'accord.
10: Alors, oui, vous savez, le frère de Laurent. Hein, Octave de Gorevaux, c'est le frère de Laurent.
11: Bien.
10: Laurent de Gorevaux, tu ne connais pas? L'ancien gouverneur de la Bresse.
11: Ah ouais, non, mais là, tu vas chercher des trucs. Tu m'as pas dit d'étudier
10: l'histoire de Bourg-en-Bresse.
11: L'histoire de Bourg, hein.
10: Je vois.
11: Ah, déjà, j'ai réussi à trouver 1955. Mais...
10: Ouais, c'est pas mal.
11: Ah ouais, c'est déjà pas mal. Mais alors, après, le reste.
12: Bah, c'est plus loin que 1955.
11: Ouais, c'est plus loin, ouais.
10: Alors, Silas sortira-t-il un jour de l'auberge de l'écu? Qui rencontrera-t-il? Sera-t-il encore au football à Sportverein Mainz 0 Fier la saison prochaine? Eh oui, il y a Silas qui joue au football an Sportverein Mainz 0 Fier.
11: Ouais. Schalke 0 Fier?
10: Non, c'est Mainz, c'est quelle ville?
11: C'est Mayence.
10: Mayence, c'est Mayence. Mmh. Eh oui, il joue à Silas joue à Mayence, mais c'est pas le
11: bien,
10: même.
11: Bien.
10: Parce qu'il n'est pas bleu. Il joue pas en bleu, je pense. Donc autant de questions auxquelles elle ne répondra pas avant 18h30.
12: Hein. Tout à fait.
10: Bah oui. Ouais. Notre amie l'autrice burgienne de cœur et parisienne d'adoption, Léna Pongelard, qui est avec nous ce soir. Léna, bonsoir.
12: Bonsoir.
11: Bonsoir, Léna. Et puis je voulais dire que, vu comme c'était hyper clair et plutôt confus, donc il vaut mieux attendre 18h30 pour avoir toutes les explications.
12: Je ne sais pas si vous les aurez toutes.
10: Non, pas toutes. Non, hein, pas bon. Toutes, ouais.
11: Non, alors, il ne faut pas spoiler le livre non plus. Hein.
12: Exactement.
10: Bah non. Alors, si tu avais à choisir entre, dans la liste des schtroumpfs, Léna, Silas serait lequel? Alors, tu as le choix entre schtroumpf bêta, schtroumpf cuisinier, schtroumpf musicien, schtroumpf poète, schtroumpf rêveur, schtroumpf amoureux.
12: Je n'aime pas les schtroumpfs. Alors, je ne connais pas beaucoup les schtroumpfs, mais si je devais choisir, je dirais la schtroumpfette.
10: Ah, d'accord. Okay.
11: Et pan. Bien. Et ça t'a tout cassé, Michel.
10: Bien.
11: Bien, Léna.
10: Bien. Bah, j'ai super. Dit bien.
11: Non, moi, c'est
10: bien.
11: Très bien. Ouais, ouais, ouais. Alors, bonne réponse.
10: Voilà, tu seras avec
11: question
10: nous.
11: Question nulle, voilà. Réponse superbe.
10: Donc, tu seras avec nous jusqu'à 18h15 et tu annonceras avec nous les concerts de la semaine. Et on te retrouvera à 18h30, voire un petit peu avant, pour la 59e édition de Roman de Gare. Tu présenteras ton deuxième roman, Brûle Bleu, paru aux éditions Christian Bourgois, le 5 février 2026, et qui se déroule en très grande partie dans la bonne ville de Bourg et ses environs.
12: Exactement.
10: Il est l'heure de rendre hommage à la voix humaine à travers le répertoire de musique chorale ancienne et contemporaine d'un artiste pas comme les autres, un guitariste autant influencé par les musiques improvisées que par les musiques plus extrêmes. Ça ne court pas les rues.

0: Quelle est la différence, non, quelle est la définition, pardon, d'un morceau culte en donner une signification exacte n'est pas chose aisée. Ainsi, sur Internet, on trouvera pêle-mêle un morceau de musique considéré comme ayant un public culte lorsqu'il bénéficie d'une base de fans très passionnés. Culte, c'est adorer, c'est témoigner d'un amour et d'une adoration profonde envers quelque chose. Les croyants vénèrent des dieux et l'on pourrait aussi vénérer d'autres personnes ou des choses. Tonio adore Girls in Hawaii, Arcade Fire ou Interpol. Christian, bah, c'est les Beatles. Patrick, Sébastien. Un clin d'œil à notre ancien animateur que l'on salue. Et un jeu de mots dont il n'avait pas réfléchi lors de la naissance de son fils.
1: Ah,
0: Bastien, toi.
1: ah
0: Patrick, Sébastien. Voilà, que
1: oui.
0: l'on Bastien, que l'on salue également. Il ne faut pas le rater, là. Il va être content. Pour Lena, le morceau culte, c'est Island Stay Still, The Names of the Stars, signé Manuel
1: Adno, je crois.
0: Adno et le Macadam Ensemble, extrait d'un album Amor Infinity, sorti le 24 janvier 2020. Alors, Manuel Adno est un guitariste nantais autant influencé par les musiques improvisées que par les musiques plus extrêmes. Si, si, c'est possible. Alors, contrairement à la recherche de nouveaux projets, il fonde le collectif I Name for a Crew et crée deux de ses plus importantes formations, Aeris, combo de post-metal progressif, eh oui, et le Power Jazz Trio, la renommée internationale, Sidonie Box. Voilà, bien connu Tonio. Ok. Alors, de la rencontre de Manuel Adnaud avec le Macadam Ensemble, conduit par le chef Étienne Ferchaud, en résulte l'enregistrement d'un album Amor Infinity, une œuvre forte aux confins de la musique contemporaine et du post-rock. Il nous entraîne dans un monde absolu et splendide dans lequel guitare et voix s'entremêlent et se fondent pour atteindre l'infini. C'est la première escapade de Manuel Adnaud dans le domaine vocal, un domaine que notre accompagnatrice d'un soir semble apprécier. Léna. Pourquoi ce choix de morceau culte, très, je cite, chant choral titinabulum avec une vibe médiévale?
1: Ma
0: Ah oui.
1: description était très claire, je trouve.
0: Ben oui. Oui. Ben oui, alors.
1: Et
0: Pour
1: ben,
0: pourquoi alors?
1: parce que tout d'abord, je trouve que c'est un morceau qui va bien avec donc Brûle-Bleu, le roman dont je vais vous parler après. Et ensuite, parce que ben, j'aime beaucoup justement ce style tintinabulum. Qui a, il a pas été créé, mais il a été en tout cas, si peut-être même qu'il a été créé par Arvo Part, un musicien estonien que j'aime beaucoup, que j'ai découvert quand j'étais en Lettonie, parce que j'avais la chance de suivre un cours de musique sur la musique des pays baltes, en fait. Et j'ai découvert plein de musiques différentes, notamment un genre, bon, ça, je vais rentrer un peu dans les détails, mais un genre qui s'appelle la soutartine, qui est en fait une musique traditionnelle lettonne et lituanienne, je crois, si je ne dis pas de bêtises, qui fonctionne pas avec les mêmes tonalités de musique. Enfin, nous, on a l'habitude, par exemple, des accords où il y a en général des tierces dedans, et eux fonctionnent avec des accords qui ont que deux tons d'écart, et du coup ça fait un son hyper différent en fait dans la musique. Et enfin voilà, j'ai découvert toute cette musique, et notamment l'œuvre de Arvo Part, qui m'a énormément marqué. Et quand j'ai découvert le travail de Manuel Adnot, bah, Adnot, je crois que c'est Adnot, mais je ne suis pas sûre, et j'aime bien dire Manuel Adnot, ça m'a beaucoup fait penser à Arvo Part, et enfin voilà, je suis tout de suite. Tout son album Amor Infinity est très intéressant.
0: Tu écoutes ce genre de musique depuis longtemps?
1: Depuis une dizaine d'années.
0: Ah oui, quand même. Bah oui, quand même, ouais. Ouais, donc c'est pas en écoutant la radio que tu as découvert, quoi, ça c'est sûr.
1: Bah non, voilà, c'est
0: Ouais.
1: grâce à un professeur passionné qui m'a fait découvrir des choses très intéressantes.
0: Donc l'autre idée que tu avais côté morceau culte était, je te cite, hein, Surface to Air Missive avec Return of Swan. Là, c'est folk rock maxi flûte, comme tu as dit.
1: Exactement.
0: Rock folk maxi flûte.
1: Voilà.
0: Hein, donc tu avais rajouté, je te cite encore, hein, je te laisse me dire si une de tes deux inspire, si de tes deux t'inspire. D'abord, non, oui, la réponse était, vous la connaissez,
1: Non,
0: je donne pas.
1: ouais. Je
0: C'est
1: crois que
0: quoi?
1: tu connaissais pas quoi.
0: Bah,
1: C'est surtout ça.
0: le rock
1: Donc,
0: folk maxi flûte. Alors
1: oui.
0: c'est quoi le rock folk maxi flûte?
1: Bah, pour moi, c'est un mouvement qui vient de Jethro Tull, ou donc
0: Ah,
1: rock
0: ok.
1: progressif avec beaucoup de flûte, et j'ai l'impression que c'est quelque chose qui a un peu marqué peut-être les plus jeunes, qui connaissons pas beaucoup la flûte dans les morceaux de manière générale, et j'ai l'impression que maintenant, dans les morceaux un peu d'inspiration rock ou rock progressif surtout, il y a une grosse présence de flûte, et j'aime bien cette mise en avant de la flûte.
0: Ouais, Les jeunes connaissent Jethro Tull.
1: Je sais.
0: Non.
1: Ben, même pas. Je sais pas si les jeunes connaissent Jethro Tull. Je peux pas parler au nom des jeunes.
0: Déjà les vieux, je pense pas non plus. Ouais, pas mal de vieux non plus, donc parlons pas des jeunes. Enfin, ouais, pour toi, Tonio. Toi, t'es entre les deux, donc c'est pour ça.
2: Je suis entre les deux.
1: Mais je pense que la flûte, en tout cas, c'est un truc qui marque. Enfin, je pense beaucoup au groupe. Black Country New Road, si je dis pas de bêtises, ou Black Midi, je les confonds toujours les deux, mais un groupe de musiciennes donc qui est très prog, qui marche pas mal en ce moment, et sur leur dernier album, elles utilisent vraiment beaucoup de flûte, et enfin voilà, je trouve qu'il y a un renouveau de la flûte que j'aime bien.
0: Mais qui dit flûte dit Ian Anderson.
1: Exactement.
0: Voilà, le flûtiste de Jethro Tull. Enfin, tu dis Tull, toi ?
1: Oui, moi je dis Tull, mais je dis Adno, Adnot, je pense que la prononciation, c'est pas mon truc.
0: Non, bah nous non plus. Ça tombe bien. Bienvenue au club.
2: On fait comme on veut.
0: Voilà. Alors, comme tu me l'as dit il y a 2 ans, le rock reste ton style musical préféré, et le métal aussi, mais de manière générale, j'aime tout ce qui éclate la tête, comme l'électro ou la cornemuse. Ah, ah, ah. C'est toujours le cas ?
1: Toujours.
0: Toujours.
1: Bien sûr. Toujours cornemuse avant de m'endormir le soir.
0: Et ça marche.
1: Et ça marche. Très bien.
0: Ah ouais.
2: Oui, enfin, j'essaye.
1: Je recommande, c'est un très bon remède.
0: La cornemuse, d'accord.
2: Mais pourquoi pas ?
0: Oui, mais pourquoi
2: pas ? Il y a qui comptent des boutons, bah, d'autres qui écoutent de la cornemuse.
0: Voilà. Ouais. Bon, et qu'est-ce que tu écoutes actuellement, là ? Musicalement, tu es sur quoi ?
1: Je pense que ma dernière sensation musicale, c'était l'album de Guise, qui est sorti fin 2025.
0: Ah, donc... c'est l'ancien chanteur de trio ? Non, ça n'a rien à voir.
1: Non, c'est...
0: Ouais, ça n'a rien à voir.
1: Non, c'est un groupe américain, si je ne dis pas de bêtises. Et le chanteur a sorti... Il s'appelle Cameron Winter, je crois. Et il a sorti un album solo un peu avant c'est l'album donc, de son groupe. Et c'est encore une fois d'inspiration très rock progressif. Et enfin, voilà, j'aime beaucoup.
2: Il y a de la flûte.
1: Il n'y a pas de flûte. Je crois qu'il n'y a pas de flûte. Mais par contre, pour aller avec le thème du jour, il y a des morceaux de 10 minutes.
2: Ah,
1: voilà.
2: Ah, voilà. D'accord. Ouais, c'est très bien. Ouais, ah.
0: Vu que le morceau là, d'aujourd'hui dure 2 minutes et quelques.
2: Ouais, de 40. Il est
0: une
2: bien.
0: Fois, n'est pas coutume.
2: Il est trop court en fait. Il fait pas 3:30, il est trop court.
1: Ah, normalement, en fait, c'est un ensemble de 3 morceaux qui a été séparé en 3 morceaux, mais tout le thème Iceland Stay Still fait une dizaine de minutes.
2: D'accord.
0: La musique que tu écoutes influence forcément ce que tu écris, que ce soit pour une Simonette Solitude, Brûle Bleue ou plus étonnant, Comment trouver des champignons ?
1: Oui. Oui, je pense que la musique, ça m'aide, selon ce que j'écoute, ça m'aide à me dire si j'ai envie de faire quelque chose de plus libéré ou de plus complexe, de plus restreint. Enfin, ça influence ma manière d'écrire, ouais.
0: Alors, pour Brûle Bleue, quelle musique ont bercé tes écrits ?
1: Beaucoup de musique électronique, notamment Underscore, qui est une musicienne que j'aime beaucoup, et pas mal aussi Paganini. Les caprices de Paganini que j'ai beaucoup écouté. Voilà.
0: Bien. Allez, il est l'heure de quitter les étoiles d'Islande et de revenir sur Terre. Nous ne sommes plus au XVIe siècle, mais au XXIe siècle. On dit Bourg-en-Bresse et non Bourg. On dit au terminus et non à l'écu. On ne dit pas cuistre, on dit prétentieux.

0: Eh bien, il est 17h passé de 35 minutes sur les 90.0 de Radio B. Ou alors, Tonio.
1: Ou alors, si vous avez tenu jusqu'à là avec nous, parce que c'était un peu laborieux. Hein.
0: Non, pas du tout, non, c'est très instructif.
1: Je plaisante, Vous écoutez l'habituelle rediffusion du vendredi matin, si vous êtes avec nous depuis 9h, ou celle du samedi après-midi, 14h.
0: Voilà, ce soir, Léna Pongelard nous accompagne et annoncera avec nous les concerts de la semaine. Et on te retrouvera à partir de 18h30, voire un peu avant, dans l'émission Roman de Gare, où tu nous présenteras ton deuxième roman, Brûle Bleu, paru aux éditions Christian Bourgois, le 5 février 2026. Tu es désormais une habituée de l'émission et n'hésite pas à nous faire part de tes impressions sur les artistes que tu découvriras ce soir. Et tu n'auras que l'embarras du choix. Et c'est à Tonio d'entamer les hostilités.
1: Allez, ben on va commencer par ce vendredi 5 juin, à l'aqueduc à Chapanneau. Dans le 69, dans le cadre...
0: C'est un chapeau,
1: j'ai dit Chapanneau, ah bah oui, c'est un chapeau, pardon. Oui, donc à Chapanneau, Aqueduc Festival avec Kezia Jones en tête d'affiche, Imagination featuring Lee Jones, Majora et La Yegros. Donc Mariana Yegros, bon je francise, donc Mariana Yegros alias La Yegros est originaire de Buenos Aires, capitale cosmopolite de Argentina. Si c'est comme ça que tu veux que je dise,
0: vas-y.
1: Elle est influencée par le rythme chamanique, ses parents ont rapporté de la province de Misiones où ils sont nés avant de s'installer à Buenos Aires. La Yegros entreprend des études musicales dans le conservatoire du quartier de Morón. En 1998, elle se présente à un télécrochet et décide de tenter une carrière. Elle forme alors le groupe De Martinas, qui conjugue électropop et musique traditionnelle, la New Cumbia. Influencée par Björk, elle poursuit dans cette voie expérimentale et sort en 2009 l'EP Trocitos de Madera. Petit bout de bois, on peut traduire. À ce stade, elle a déjà commencé à travailler avec Gabriel Kerpel, dit King Koya, compositeur et producteur connu du nouveau son argentin. La Yegros figure en 2012 sur la compilation Future Sounds of Buenos Aires avec sa chanson Bienes de mi. La rumeur se propage de YouTube à Radio Nova en France et accélère la notoriété de la chanteuse. Bienes de mi sort en maxi, agrémenté de 3 remixes en janvier 2013, et la version originale du single précède la sortie de son premier album, intitulé Bienes de mi, en juin 2013. Acclamée dans de multiples festivals, celle que l'on surnomme la première dame de la cumbia ou la reine de la new cumbia profite de ses voyages en Hongrie, au Maroc et aux États-Unis pour renouveler son inspiration. Avec son fidèle producteur, donc toujours King Koya, qui la suit toujours d'ailleurs, elle enregistre un deuxième album intitulé Magnétismo. Sorti en mars 2016, il accueille entre autres le groupe réunionnais L'Indigo. En mars 2019, La Yegros publie son troisième album, Suelta. Ensuite, elle prolonge l'expérience entamée ici par ses deux précédents disques. En mars 2024, c'est au tour de Half de sortir. Sur cet album, La Yegros questionne notre société, chante l'amour et la peine dans un tourbillon de sonorités d'Amérique du Sud, de funk, de reggae, de blues touareg rehaussé de cuivre, d'accordéon mélancolique ou de boucles électro. En voici un extrait avec le morceau Bailarine La Yegros.

0: Voilà, donc c'était un morceau de 3 minutes 32, donc on est largement dans le
1: Ah oui,
0: timing,
1: bien, bien.
0: hein, donc j'ai bien choisi. Super, donc c'était L'Aïe Grosse avec Bailarine, un extrait de son dernier album publié en 2024, AF. Et donc L'Aïe Grosse que l'on pourra retrouver à l'aqueduc de Chaponneau. Oh là là, j'ai du mal avec
1: Bah
0: cette commune. Hein.
1: oui.
0: Chaponneau, ce vendredi 5 juin.
1: Tu ne connais pas son fameux salon du polar à Chaponneau?
0: Non,
1: Ah non.
0: non, non, je suis.
1: Ah.
0: Je suis moins
1: Chapolard. Voilà.
0: moins lecteur que toi, Michel.
1: Voilà. Bien connu de l'ENA, bien sûr.
2: Alors, le salon, non, mais Chaponneau, oui.
1: D'accord.
2: J'ai déjà été. Bien.
0: Voilà. Je vais essayer de me rattraper en disant correctement, en
1: Voilà.
0: prononçant le nom de la commune correctement.
1: Bien. Allez,
0: Chaponneau.
1: on continue les concerts. Toujours le vendredi 5 juin au VNB. VNB à Bourg-en-Bresse, Austin. Et à l'ENA d'annoncer le prochain.
2: À la place de la Charité à Louhans, nous aurons Farmer Fest avec Nasty Joe et The Spitters.
1: Voilà.
0: Ensuite, bon, on va aller dans le 39, hein, dans le Jura, on n'y a
1: Bah
0: pas
1: oui.
0: encore été. Donc, c'est en plein air à Colonne. J'ai bien prononcé cette fois, ça?
1: Ça
0: Oui,
1: va,
0: oui,
1: ça va,
0: oui.
1: ça va.
0: Dans le cadre du festival de la Poutre, où on aura Orion Metallica Experience, donc ça va être un tribute,
1: Ah, sûrement,
0: sûrement, hein,
1: oui.
0: et One Rusty Band. Donc, One Rusty Band, c'est un duo composé de Greg à la guitare, au chant, grosse caisse et claire caisse, et à l'harmonica, et de Léa, qui est circassienne, aux claquettes, au washboard, donc c'est un instrument. C'est percussion, non, je crois, je sais plus. Cymbale et tom, qui est un petit tambour, ça c'est sûr. C'est une des composantes en fait de la batterie.
1: Voilà.
0: Et le style donc de One Rusty Band est un boogie rock blues à la ZZ Top. Le duo a sorti trois albums, Voodoo Queen en 2019, One More Dance en 2022 et le dernier, Line After Line, en juin 2025. Ils composent, enregistrent et arrangent ensemble dans leur home studio. Greg mixe, Léa s'occupe du graphisme, hein, puisqu'ils sont également en couple. Tout est enregistré live en studio et le mastering est assuré par Alexis Bardinet, qui a travaillé pour notamment Le Fofora, les Wampas ou FL. Au Globe Audio. Line After Line raconte des années de route, la vie de musicien, les rencontres pas toujours cool, sujet du titre Catfish Man, ou les engueulades que nous raconte le duo sur le titre. Alors attention, I Wanna Kill You, ça peut arriver si on s'engueule beaucoup. Donc, I Wanna Kill You, que je vous propose d'écouter, One Rusty Band.

0: I Wanna Kill You, un extrait de l'album Line After Line, publié en 2025 par One Rusty Band, donc le duo que l'on pourra aller voir au Festival de la Poutre en plein air à Cologne, dans le 39, ce vendredi 5 juin.
1: Voilà. Ça va, Léna?
2: Très bien, j'ai trouvé qu'on nous sentait dans le morceau que c'était enregistré en live, vraiment, ensemble, et c'était intéressant.
1: Ouais. Mmh. Eh bien, c'est encore à toi des concerts, Tonio. Toujours à toi.
0: Eh bien, on reste dans le 39. Hein, ben c'est oui. À la Maison du Patrimoine de Saint-Aubin. Toujours dans le cadre d'un festival, mais cette fois, c'est Rockalissimo, avec Louis Bertignac, Les Infidèles, Ripchef, Outaman, et Négative, Haircut et Cachemire.
1: Et Cachemire.
0: C'est celui que j'ai gardé pour la fin, puisque c'est celui que je vais vous présenter maintenant. Cachemire, c'est un groupe de rock né dans la région nantaise en 2012. Quatre musiciens, quatre fans de téléphone entre autres, et une envie de faire du gros son. L'aventure se lance tambour battant avec un premier EP qui sort et qui s'intitule Oh là là. Oh là, Lola, pardon. Ah, il y a trop de L. Oh là, Lola. Le groupe signe ensuite chez Naïve et sort ensuite son premier album, Photoshop, moi, en 2015. Ils aiment bien les jeux de mots. Ils enchaînent en 2018 avec un second album, Qui est la punk, réalisé par le producteur de M. Et le groupe signe chez Rage Tour. Cachemire se revendique être une fusion entre ACDC, Led Zeppelin, The Hives et les Rolling Stones.
1: Ça va.
0: Ça va. C'est très large, hein. Cet album leur permet d'enchaîner une soixantaine de dates. À chacune d'entre elles, ils se font remarquer par un rock efficace, une présence scénique étonnante et une énergie débordante. Suivront les albums Dernier Essai en 2022, Live 23 qui sort en 2024. Le dernier album...
1: Évidemment.
0: Bah oui. Mmh. Le dernier album est sorti en octobre 2025 et s'intitule « Suffit juste d'une seconde ». Mais c'est un extrait de l'album Live 2023 publié en 2024 que je vous propose, avec le morceau « Les petits points Cachemire ».

0: Les petits points en live, extrait du live 23 publié en 2024 par Cachemire et le groupe nantais que l'on pourra retrouver à la maison du patrimoine de Saint-Aubin, dans le cadre du festival Rockalissimo.
1: On en parlait tout à l'heure avec Léna Orantène, au théâtre antique de Fourvière à Lyon, les nuits de Fourvière avec Pat Cala et le Spermojo en première partie de Gaël Faye. Voilà. Dont on attend pas forcément le prochain livre, mais au moins le prochain album qui doit sortir à la rentrée.
0: D'accord.
1: Voilà. Et les personnes qui étaient présentes chez Mon Barbon l'année dernière ou il y a 2 ans avaient bien aimé parce qu'ils avaient fait quelques petites chansons en plus. Enfin, ce qui ne gâche rien.
2: Ça met la pression après pour les autres auteurs en rencontre. Hein.
0: Ouais, mais les autres auteurs ne sont pas forcément chanteurs non plus.
1: La comparaison n'est pas raison, donc t'es tranquille.
0: Donc après.
1: On ne se compare pas. Ça n'en a rien à voir. Tu es rassuré, parce que Léna sera demain soir chez Mon Barbon, c'est pour ça qu'elle dit ça.
2: Voilà. Voilà, d'accord. J'ai pas prévu ma chanson.
0: Ouais, ouais, mais les gens qui viendront te voir, c'est pas pour que tu chantes.
1: Exactement.
0: Je pense pas.
1: Enfin, non.
2: Bah, j'espère pas.
1: C'est à partir de 19h la rencontre. Et avant la séance dédicace, à 17h30 chez Mon Barbon à Bourg-en-Bresse. Voilà. Avec le nouveau livre de Léna Pongelard qui s'appelle
2: Brûle Bleu.
1: Non, je pensais que Tonio aurait. Voilà, ouais.
0: J'aurais dit Brest-Bleu, moi.
1: Bah,
0: on était dans le fromage tout à l'heure. Enfin, okay.
1: B comme Brest-Bleu, mais bon, B comme Brûle-Bleu aussi.
0: Ah ouais, aussi, ouais. Ah,
1: double B en plus.
2: Et comme Bourg-en-Bresse.
0: Aussi, double B, pareil.
1: Ah oui, c'est vrai.
0: Ouais. Ouais.
1: Allez, on continue. Donc, je vais parler du théâtre antique de Fourvière avec Pat Cala, parce qu'on va parler de Pat Cala, qui est né à Lyon en 1973 et a passé quelques années au Cameroun. Un grand-père pasteur camerounais, des influences musicales teintées de soul, de funk, de musique africaine, du masoka et de l'afrobeat, de musique noire américaine et des Beatles, sans oublier l'influence de sa maman, amoureuse de littérature et des mots. Ce bouillon de culture, de par la mixité des cultures occidentales et africaines, fait de lui un artiste atypique. Pat Cala a un signe distinctif, de même que notre ami Ghislain N, un couvre-chef, que ce soit une casquette ou un chapeau. On l'avait reçu au téléphone en 2014 avec son projet La Légende des Bois King, qui avait investi le théâtre de Bourg-en-Bresse. Conteur sans artifice, Pat Cala, accompagné désormais par son combo, le Super Mojo. Produit un son fabriqué à partir d'éléments musicaux naturels récoltés en Afrique et en Amérique du Sud. Il mixe culture africaine et chansons françaises pour redonner vie à nos jambes et à nos cœurs, un hymne à la vie authentique et nécessaire. Le 1er novembre 2019, et après un premier EP intitulé « Combattant », il sortait un premier album intitulé « Jongler ». Pat Cala et le Super Mojo ouvrent un peu plus les portes de son intimité avec des textes plus incisifs que jamais. Musicalement parlant, on reste toujours à la croisée de l'afro-disco vintage avec un petit soupçon de high life, de musique angolaise, camerounaise et congolaise pour un résultat toujours aussi pétillant. On appréciera tout bien le breakbeat et des plus funky du morceau Le Peuple que je vous propose de découvrir ce soir. Pat Cala et le Super Mojo.

0: Le Peuple, Pas-de-Calais, le Super Mojo, extrait de son premier album Jongler, sorti en 2019. Ça donne envie de danser, ça. Ils seront en concert en première partie de Gaël Faye dans le cadre des Nuits de Fourvière au Théâtre Antique de Lyon le vendredi 5 juin 2026. Pas-de-Calais est un magicien des notes et des mots. Avec le Super Mojo, il rend aux danseurs la vitalité perdue. En Afrique, on parlerait d'un marabout. En France, on appellerait ça un artiste.
1: Ouais, oui, Michel.
0: Ouais, c'est aussi simple que ça. Hein.
1: Oui, mais je cherchais autre chose. Ouais,
0: ouais, non, un artiste.
1: Qu'est-ce qu'il veut?
0: Un artiste,
1: ouais, mais tout à fait.
0: Allez, on continue les concerts. Bah tiens, Léna, annonce le prochain, tiens.
2: Eh bien, au Galet, alors, je ne sais pas si c'est le Galet Arrérieux.
0: Oui, c'est Arrérieux.
1: C'est la salle qui s'appelle comme ça, en fait.
2: D'accord.
0: Le Galet, mais c'est le Galet.
2: Eh bien, donc, au Galet de Rérieux, nous aurons voilà. Nawa.
0: Nawa, termine Nawa. Et à tout bout de champ à Lyon, Nomade. Alors Nomade, créé en 2003 du côté de Grenoble. Nomade est un collectif composé de 5 musiciens et chanteurs. On les retrouvait au sein de différents projets dont certains ont disparu depuis. Des fourmis dans les mains, qui n'a pas disparu. Hein. Mésange Noir, oui. Max de Carpathes, oui. Ou Mango Gazzi, oui. Le groupe propose une folk poétique intemporelle et acoustique avec des influences de musique que klezmer, d'opéra, de musique orientale, de jazz ou de rock. Les chansons de Nomades sont des récits telluriens et solaires célébrant la nature, la beauté et l'amour. Les textes écrits par Pierre Daudet sont modernes et romantiques et s'accordent parfaitement avec la musique composée par Pierre Lordet. Pas confondre. Le 15 septembre 2023, Nomade a sorti Des oiseaux, la nuit, son 6e album. Le quintet réitère sa collaboration avec Ève Pierre Daudet, orfèvre des mots, et poursuit son chemin au plus près du vivant, là où le besoin de refuge affleure. Nomade nous livre des poèmes comme on trouve des forces nouvelles pour être au monde. Il y a dans leur monde justement des contes magiques, des fauves qui veillent sur nous et de grandes traversées de lumière où se reflètent nos vies, nos chagrins, nos tendresses. Les textes modernes et sans âge sont à la hauteur de cette ambiance onirique, remplie d'amour, d'émerveillement et d'humanisme. Avec la richesse de l'ensemble vocal, ses puissantes harmonies et son généreux instrumentarium, Nomade poursuit l'exploration de l'immense palette dynamique et expressive que seule la dimension acoustique permet. À travers cet univers feutré, baroque parfois, qui leur est propre, les 5 membres du groupe entrelacent leurs voix, cordes, souffles et percussions. À l'image du morceau de ce soir, à l'aube, Nomade.

0: Nomade à l'aube, extrait de leur album de 2023, Des oiseaux la nuit. Un morceau qui a dû plaire à Léna, c'est un peu ça, hein ?
1: Tout à fait, il y avait les polyphonies vocales, ça ressemblait beaucoup aux morceaux médiévaux.
0: Voilà, bien. Les cinq chanteurs et musiciens seront en concert à tout bout de champ à Lyon le vendredi 5 juin 2026. Avec Des oiseaux la nuit, Nomade réinvente le folk français, raison de plus pour les découvrir sur scène. Et puis, on va continuer les concerts tranquillement, je crois. C'est à moi. Le samedi 6 juin, à l'MCC à Bourg-en-Bresse, le spectacle La Cool Heure des Encore à l'Heure, avec en première partie la chorale Perché et Couleur Gospel à 15h et 20h.
1: N'hésitez pas à y aller parce que ma maman fait partie de cette chorale.
0: Ouais, à chaque fois que tu viens, de toute
1: façon. Exactement. Il y a un spectacle des Encore à l'Heure. C'est parfait. Comme ça, je peux faire la pub en même temps.
0: Bah oui, l'autre fois, c'était au mois de novembre. Il y avait aussi un concert.
1: Et oui.
0: C'est vrai.
1: Oui.
0: Ça fait exprès, tu penses ?
1: Bah oui, je pense.
0: Ouais. Et bah tiens, le prochain concert est pour toi.
2: Ouais, parce que c'est une
1: ah oui, c'est toujours à l'aqueduc de Chaponneau. Il y a l'aqueduc festival avec Charlie Winston, Ben l'Oncle Soul, Satine, entre parenthèses, Wallet. Alors je ne connais pas, j'espère que je l'ai bien prononcé.
0: Bien.
1: Et Bonneville.
0: Tonio.
2: On passe dans le 71, donc en Saône-et-Loire, place de la Charité à Louhans, dans le cadre du Farmer Fest. On aura Dynamite Shakers et La Flemme. Alors La Flemme, c'est un groupe rock indépendant composé de 4 potes qui habitent à Marseille. Donc parmi ces 4 potes, il y a Stella, basse et chant, Ronnie à la guitare, Jules, guitare et chant, et Charles à la batterie. La Flemme a surgi d'une nuit d'inspiration avec l'objectif fou de monter un projet scénique en 2 mois, entraînant son public dans un univers où convergent son garage pop et textures psychédéliques. Un premier EP tout simplement intitulé La Flemme, Michel.
0: De l'artiste éponyme.
2: Ouais, voilà. Merci Michel, excuse-moi de t'avoir réveillé.
0: Concentré sur la fin d'émission.
2: Ah bon, voilà, c'est pour ça, tu es très occupé, tu es un homme occupé Michel.
0: Mais, oui,
2: L'EP intitulé La Flemme est sorti en mai 2024 et le premier album La Fête, lui, a été publié en avril 2025. En voici un extrait avec le morceau Sans fond, La Flemme.

0: Sans fond, un extrait de l'album, le premier album de La Flemme, un album qui s'intitule La Fête, et qui a été publié en avril 2025. Et on pourra retrouver La Flemme, place de la Charité à Louhans, ce samedi 6 juin, dans le cadre du Farmer Fest.
1: Ça sent un peu le requindé, ça, non ?
0: Ouais. Oui, je l'ai dit d'abord en début de ma chronique. Si tu as bien écouté, Michel.
1: Oui, j'ai écouté le morceau surtout. Et, ça confirme ce que tu disais. On finit comme ça la semaine. Il y en a un paquet cette semaine. C'est à Léna d'annoncer le prochain.
2: Eh bien, au Théâtre Antique de Fourvière à Lyon, il y aura, dans le cadre des Nuits de Fourvière, Odezen, Yel et Melba.
1: Tonio.
0: Courant d'art à Tizy-les-Bourgs dans le 69, Tram des Balkans.
1: Le dimanche 7 juin à la MCC à Bourg-en-Bresse, le spectacle La Cool Heure des Encore à l'Heure, avec en première partie la chorale Perché et Couleur Gospel. Madame Pongelard sera aussi là ?
2: Je serai là le samedi, moi.
1: D'accord, ok. Non, mais madame. Maman ?
2: Oui, parce que ma maman s'appelle pas Pongelard, c'est pour ça. Pardon. Mais oui, elle sera là.
1: Ta maman, tu aurais pu
0: le dire directement.
1: Ouais,
0: on comprend pas tes questions, Michel.
1: Oui, ok, d'accord.
2: J'enchaîne.
0: Tu peux prendre les deux suivants.
2: Lundi 8 juin. Ah oui, tout à fait. Donc le lundi 8 juin, au Théâtre Antique de Fourvière à Lyon, il y aura Vanessa Paradis dans le cadre des Nuits de Fourvière. Et elle sera là aussi le mardi 9 juin, toujours pour les Nuits de Fourvière.
1: Bah oui. Mm-hmm. Tonio.
0: Le mercredi 10 juin, à La Pente, à Lyon 1er, à Blaboy. On a toujours hésité.
1: On avait dit à Blaboy.
0: À Blaboy, ouais. Et Lucille en boucle.
1: Au Théâtre Antique de Fourvière à Lyon, toujours les Nuits de Fourvière, avec une grosse affiche avec Massive Attack. Hein.
0: Ouais.
1: Ouais.
0: Que l'on retrouvera le jeudi 11 juin aussi, puisqu'ils sont là pour deux dates.
1: Exactement. Eh bien, Léna, annonce le prochain. Tiens.
2: Eh bien, à la péniche de Chalon-sur-Saône, il y aura Peau de Chagrin.
1: Qui seront avec nous au mois de septembre, un jeudi du mois de septembre. Mm-hmm.
0: Et puis, on finit par le Rock'n Italien avec Télégraphe et Bay.
1: Ben oui. Et puis, au Vox à Bourg-en-Bresse, il y aura Astoria et Renaud comme un enfant perdu avec Nicolas Palot. Voilà.
0: Très bien.
1: Eh bien, il va être l'heure de se quitter. Léna, Tonio, bonsoir.
0: Bonsoir, Michel.
2: Bonsoir.
1: Si vous êtes jeudi, ne manquez pas à 18h30, voire un petit peu avant. Je suis sur la 50e édition de Roman Gare. J'accueille Léna Pongelard, ici présente.
2: Bonsoir.
1: Bonsoir. Tu nous présenteras ton roman Brûle Bleu. Brûle Bleu paru aux éditions Christian Bourgois. Pas Bourgeois, hein. Moi je me suis trompé plein de fois. Hein. Bourgeois.
2: Oui, Bourgeois.
1: Hein. C'est tellement plus facile de le mettre. Le 5 février 2026, la semaine prochaine, nous aurons le plaisir d'accueillir Victor Roux, plus connu sur Radio B sous les noms d'artiste de...
0: J'ai un trou.
1: Oh, Grimm.
0: Grimm, oui, voilà, c'est
1: et
0: ça.
1: Et désormais de... Victor Lee Gabriel.
0: Oui, exact. Voilà. Tu m'as pris au dépourvu, Michel.
1: Bah oui, c'est avec ce dernier qui nous présentera son premier album, Le Monstre et la Maison, sorti le 25 avril 2025. Sur ce, comme tu le dis si bien, Tonio, rendez-vous jeudi prochain à partir de 17h15 sur les 90.0
0: de Radio B.
1: Léna, bien le bonjour à Jean-Marc Pongelard, animateur dans l'émission UFC Que choisir sur nos ondes.
2: Tout à fait.
1: Hein, c'est vrai. Hein. À tout de suite sur Radio B. Et sinon, bonne soirée.
2: Bonne soirée.
0: Salut.
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5: Bonjour à toutes et à tous, bienvenue dans Le Carnet, l'agenda des sorties près de chez nous. Cette semaine, on va donner vie aux forêts, aller en concert punk rock et garage soul et mêler culture théâtrale et culture agricole. Du vendredi 5 au dimanche 7 juin, la forêt prend vie à Bourg-en-Bresse. Pour nous en parler, on accueille tout de suite Barbara Formel-Youssefi, paysagiste conseillère au Conseil d'architecture, d'urbanisme et de l'environnement. Bonjour Barbara.
6: Bonjour.
5: Pour commencer, vous nous présentez votre structure ?
6: Alors le CAUE, donc Conseil en architecture, urbanisme et environnement, est une association investie d'une mission de service public et qui agit à l'échelle du département. Ses principales missions vont être le conseil, la formation et la sensibilisation.
5: Et comment est né ce projet ?
6: Alors, le projet du Festival Forêt Vivante est né d'une rencontre avec le président de l'association Arborescence, du propriétaire du domaine de la Garde, Friedrich von Kirbach, et de nous, parce que nous avons déjà réalisé une fête des arbres au sein du domaine de la Garde et avec Arborescence.
5: Et quel est le thème de cette édition ?
6: Pour cette version augmentée de la fête des arbres de 2024, nous avons choisi le thème du mystère des arbres, notamment en hommage à Francis Allais, qui devait être le parrain de cette édition et qui est malheureusement disparu fin 2025. Nous nous sommes donc inspirés de tous ces travaux sur la botanique, notamment celles relatives aux forêts tropicales.
5: Pendant ces deux jours, vous nous proposez de nombreuses animations comme des conférences et des tables rondes.
6: Dans le cadre de ce festival, on va réunir près de 10 scientifiques de renommée internationale qui ont connu de près ou de loin Francis Allais. Ces scientifiques vont animer des tables rondes et des conférences, mais ce festival réunira également des artistes et notamment le commissaire d'exposition Paul Ardenne qui va animer également une conférence. Pour les tables rondes, nous aurons Emmanuel Torquebio, un agroforestier donc qui va animer une conférence sur la forêt primaire en Europe de l'Ouest. Paul Ardenne pour l'arbre dans la création contemporaine. Nous aurons également un philosophe, Franck Cosson, qui va nous parler de l'invisible. Et nous aurons également donc, des tables rondes qui vont réunir à la fois des artistes comme Charlotte Redon, Stéphanie Caldi, mais aussi des scientifiques comme Francis Martin ou encore Ernst Jürcher. Voilà, et puis plein d'autres tables rondes, mais je ne vais peut-être pas tous les citer.
5: Il faudra aller voir la programmation complète.
6: C'est ça.
5: Donc vous nous avez dit qu'il y avait aussi des artistes. Est-ce que vous pouvez nous en dire un peu plus ?
6: Oui, alors ce qui nous a animés dans ce festival, c'est vraiment de faire un festival hybride qui réunit à la fois le monde de l'art et le monde scientifique. Parmi les artistes, nous avons près de 18 artistes qui vont exposer leurs œuvres dans le cadre d'une exposition qui s'intitule Forêt-Monde, qui ouvrira ses portes le 5 juin, mais qui va pouvoir perdurer jusqu'à la mi-juillet. L'ensemble de ces artistes ont un lien particulier avec les arbres et l'expriment chacun d'une manière singulière et vous pourrez donc en profiter lors du festival.
5: On pourra aussi retrouver des spectacles.
6: Concernant les spectacles, on a pour le vendredi soir, notre soirée d'inauguration, on accueille L'homme qui plantait des arbres d'après le texte de Jean Giono. Ce spectacle a été coécrit et sera produit avec Clotilde Durieux et Benjamin Flao, quelqu'un qui est connu pour ses talents de dessinateur. Parmi les autres spectacles, nous aurons également le dimanche le spectacle de Sylviane Simonet. Et puis on a la compagnie Gaïa qui va faire des balades contées et théâtralisées durant le week-end.
5: Le vendredi 5, vous nous proposez une programmation spéciale pour l'inauguration.
6: Le vendredi 5, à partir de 16h30, vous pouvez nous rejoindre pour la soirée d'inauguration. Elle va commencer donc avec des séances de dédicaces en présence de Gilles Clément, Véronique Mur et Geneviève Michon, tous les trois des scientifiques botanistes. On commencera donc à 18h avec la conférence de Gilles Clément, ce jardinier planétaire qui nous fait l'honneur d'être présent pour l'inauguration de ce festival. Et nous poursuivrons avec une table ronde en présence donc de Véronique Mur, Geneviève Michon, Gilles Clément, qui vont nous raconter leur rencontre avec Francis Allais et leur expérience à ses côtés. Puis enfin, nous terminerons donc la soirée avec le spectacle à 20h de L'homme qui plantait des arbres de Benjamin Flao et Clotilde Durieux d'après le texte de Jean Giono.
5: Vous avez beaucoup parlé de Francis Allais. Est-ce que vous pouvez nous le présenter et nous donner son lien avec le festival ?
6: Francis Allais donc, est un botaniste très reconnu dans le monde des scientifiques, mais pas que, parce qu'il a un vrai talent de dessinateur et donc il a écrit beaucoup d'ouvrages et permis de vulgariser en fait toutes ses connaissances de la forêt et notamment de la forêt tropicale. Il est aussi connu parce qu'il a imaginé avec deux autres compères un drôle d'engin qu'on appelle le radeau des cimes, qui a permis de faire avancer justement la connaissance des forêts tropicales et notamment de la canopée. C'est une sorte de plateforme qu'ils ont pu amener au-dessus des forêts tropicales et ainsi faire le prélèvement de toute la faune et la flore qu'on n'imaginait pas, parce que forcément les forêts tropicales sont très hautes et d'en dessous on n'imagine pas tout ce qu'il peut y avoir sur la canopée. Et Francis Allais, eh bien, c'est un proche de Vincent Lajarige, qui est le président d'arborescence. Quand nous nous sommes rencontrés pour la première fois pour notre première fête des arbres, très vite Vincent Lajarige nous a parlé forcément de Francis Allais, avec qui il avait des rencontres régulières, et on se disait que ce serait formidable qu'il puisse venir pour cette édition du festival Forêt Vivante. Malheureusement, la vie en a décidé autrement, mais nous avons vraiment tenu à lui rendre hommage et à faire de ce festival un moment privilégié en sa mémoire, mais aussi pour communiquer sur les arbres et le vivant en général.
7: Et à qui s'adresse cet événement ? On peut venir en famille ? Est-ce qu'il faut déjà s'y connaître un peu ?
6: Alors, c'est vraiment un festival qu'on souhaite ouvrir aux petits comme les grands. Pour certains spectacles, l'âge minimum sera peut-être autour de 8 ans, mais plein d'autres animations seront proposées vraiment pour tous les âges. C'est vraiment notre volonté que de faire connaître le mystère des arbres, ou en tout cas le monde des arbres, au plus grand nombre, et de célébrer le vivant en hommage à Francis Allais.
7: Combien coûte l'entrée et est-ce qu'il faut réserver ?
6: Pour ce qui est de la soirée d'inauguration, le vendredi 5 juin, la soirée est gratuite, mais il faut s'inscrire. Pour ce qui est du temps du festival samedi et dimanche, nous avons ouvert une billetterie. Pour les tarifs, nous avons 15 euros pour les adultes, c'est 5 euros pour étudiants et sans emploi, et c'est gratuit pour les moins de 18 ans.
7: Et pour finir, est-ce que vous avez un petit message pour nos auditeurs ?
6: Alors je vous invite à venir célébrer le vivant avec nous ce week-end pour vraiment un festival unique et exceptionnel. On va bien s'amuser tous ensemble.
7: Merci Barbara.
6: Je vous en prie, merci.
7: Je rappelle les dates. Le festival Forêt Vivante, c'est du vendredi 5 au dimanche 7 juin au domaine de la Garde de Bourg-en-Bresse. Et vous pouvez retrouver la programmation complète et le lien pour réserver sur caue01.org. Le Saint-Antoine à Mâcon nous attend pour des concerts gratuits. Le vendredi 5 juin, place au Dijonais de Dissident et leur punk rock. Et le dimanche 7 juin, retrouvez le Garage Soul des Mâconnais de The Holy Sins. Les concerts gratuits, c'est le vendredi 5 juin à 20h45 et le dimanche 7 juin à 20h30 au Saint-Antoine à Mâcon. Du vendredi 5 au dimanche 7 juin, c'est la 5e édition du festival Théâtre et Bottes de Paille à Bouligneux. Pour nous en parler, on accueille tout de suite au téléphone Guillaume Truchet, bénévole au Centre Social Colibri et membre du comité d'organisation du festival. Bonjour Guillaume.
8: Bonjour.
7: C'est donc la 5e édition du festival. Comment est né ce projet ?
8: On a au Centre Social Colibri une troupe de théâtre. On a joué un spectacle et la première fois qu'on l'a joué, on l'a joué dans une ferme. Et en voyant tout ce qu'il y avait autour de la ferme, on s'est dit qu'il y avait plein d'endroits pour jouer au théâtre dans une ferme. On a eu l'idée de mêler culture et culture, c'est-à-dire agriculture et culture en fait. Et du coup, on s'est dit ça serait bien nous d'organiser un festival dans une ferme pour mettre en valeur non seulement le théâtre, mais aussi un petit peu le patrimoine agricole de la Dombes et tout ce qu'il y a autour.
7: Donc, vous organisez un festival de théâtre, il y a comédie, drame, improvisation, la programmation est très variée. Vous nous présentez quelques spectacles ?
8: Effectivement, nous, l'objectif, c'est que chacun puisse trouver un spectacle à son goût pendant le week-end. Donc, on a, comme vous l'avez dit, un petit peu tout. On a aussi des spectacles jeunes publics. C'est un festival, ce sont que des compagnies amateurs, parce que nous, on est une troupe amateur aussi. Et l'idée, c'est de faire jouer les amateurs, mais c'est des amateurs de très bonne qualité. Par exemple, pour le jeune public, on a un spectacle qui s'appelle Apisticide, qui parle des problèmes des abeilles et des frelons, et puis avec un petit côté Jamy et Fred de C'est pas sorcier pour nous expliquer 2-3 informations. Donc c'est un spectacle qui est très intéressant. On a aussi un seul en scène qui s'appelle La goutte d'eau et l'océan, qui est écrit par une ancienne circassienne qui est devenue agricultrice et qui raconte en fait son parcours. Donc c'est un spectacle où elle est certes seule en scène, mais qui va pas manquer de spectaculaire. On a nos deux soirées repas spectacle le vendredi soir et le samedi soir. Donc le vendredi soir, on est sur un spectacle qui s'appelle Une semaine pas plus, qui est une comédie avec son lot de vannes toutes les minutes, ça veut dire. Et puis le samedi soir, ça sera un spectacle qui s'appelle Les filles au moins jaunes. On rigole un petit peu moins sur ce spectacle, mais c'est un très beau spectacle qui nous parle des femmes pendant la guerre de 14-18 et qui étaient obligées de travailler dans les usines de munitions. Ces deux soirées repas spectacle, on peut venir pour voir uniquement le spectacle, mais on peut aussi en amont réserver le repas. Et là, on a un restaurateur de Bouligneux, le restaurateur Le Milouin, qui nous prépare un bon repas à la fois pour le vendredi soir et pour le samedi soir.
7: Il y a aussi des animations gratuites.
8: On a aussi pas mal d'animations gratuites, effectivement. Alors, parmi les animations gratuites, puisqu'on est encore un petit peu dans le théâtre, il y a tous les spectacles des ateliers théâtre du centre social. Là, c'est nos adhérents qui jouent et qui vont pouvoir montrer un petit peu ce qu'ils ont fait dans l'année. Et puis, on a plein d'autres animations gratuites, effectivement, tout au long du week-end. Donc, on a un petit marché de producteurs locaux, producteurs et artisans. On a deux concerts aussi le vendredi soir et le samedi soir, des apéros-concerts à partir de 19h, avant de passer à table. On a la ludothèque qui sera présente, on a une mini-ferme sera présente, une ferme pédagogique. Le samedi, vous risquez d'être surpris par quelques clowns qui se baladeront sur le festival. On a une balade commentée, une visite de la ferme avec l'exploitant agricole qui nous reçoit. Voilà, j'en profite d'ailleurs pour remercier donc la ferme des Brevets et son propriétaire Thierry Roblin qui nous accueille depuis la première édition. On va avoir un atelier d'art plastique le dimanche, on a un atelier d'initiation au yoga en pleine nature aussi le dimanche. On a un premier cafard, un café artistique. C'est une animation qui va sans doute être mise en place au centre social à terme, mais qui va être inaugurée pendant notre festival. On a aussi des expositions, des ateliers artistiques, expositions nature en Dombes. On aura une cabane à livres, enfin tout un tas de choses qui permettront aux gens de pouvoir rester un petit peu sur place, de profiter de cette ferme magnifique, parce que la ferme des Brevets est splendide, en plus des bâtiments de la ferme qu'on a l'habitude de voir avec la stabulation, les tables, avec des hangars pour les engins agricoles. On a aussi un magnifique verger sur lequel donc on entrepose la buvette et beaucoup de nos animations. On a aussi des étangs, on a de quoi se balader. Il y aura une exposition de photos aussi que j'allais oublier. Beaucoup de choses pour passer un bon moment. Voilà, non seulement voir un beau spectacle, deux bons spectacles, 10 bons spectacles si on a envie, mais aussi boire un coup à la buvette. On propose que des produits locaux, hein, que ce soit à la buvette, à la restauration. On essaie d'être dans le local et de mettre en valeur la Dombe.
5: On imagine qu'il y a beaucoup de bénévoles derrière un festival comme celui-ci. Combien de personnes participent à l'aventure ?
8: On a effectivement beaucoup de bénévoles qui participent. On a un noyau qui organise ça pendant 2 ans, puisque c'est un festival qui a lieu tous les 2 ans. Donc ne loupez pas celui-ci, hein, le prochain sera qu'en 2028. On a un noyau de 5 bénévoles qui est sur l'organisation. J'avoue que ce noyau, il pourrait être un petit peu plus gros, je lance un petit appel comme ça. Et puis après, sur le week-end, on a une quarantaine de bénévoles qui nous aident pour faire fonctionner tout ça et faire en sorte que les festivaliers soient accueillis au mieux.
5: Est-ce que vous avez un petit message pour nos auditeurs ?
8: Si j'ai un message à donner à vos auditeurs, à nos auditeurs, c'est que ça permet de passer une journée vraiment, vraiment agréable, de voir du bon spectacle, du bon théâtre. Voilà, il y en a vraiment pour tous les goûts. Et puis, de profiter de la ferme, les animaux, passer un moment au bord des étangs. Je pense que c'est un bon résumé de la Dombe, cette ferme des Brevets. Et voilà, c'est dépaysant à quelques pas de chez vous.
5: Merci Guillaume.
8: Eh bien, un grand plaisir. Merci à Radio B de nous avoir interviewés. Merci à vous, Charlotte.
5: Je rappelle les dates. Le festival Théâtre et Bottes de Paille, c'est du vendredi 5 au dimanche 7 juin à la ferme des Brevets de Bouligneux. Les billets sont à 11 euros au plein tarif, 9 euros si vous réservez 3 spectacles, 8 euros au tarif réduit et 5 euros pour les spectacles jeunes publics. Attention, les animaux domestiques ne sont pas admis sur le site. Retrouvez la programmation complète sur cs-colibri.fr.
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4: Bonjour à toutes et tous. Bienvenue au départ de la 66e étape du Nez dans le guidon, votre rubrique consacrée au cyclisme. Dans quelques jours, une nouvelle organisation animera le sud-ouest du département. En effet, à Saint-Vulbas, terre de cyclisme, seront mis à l'honneur les frères Charles et Francis Rigon, brillants champions des années 60-70. Je tends le micro aux créateurs de ce rendez-vous prometteur, Annick Vanzal et Christian Fayard, présidente et secrétaire du club local Saint-Vulbas Vélosport. Bonjour Annick, bonjour Christian.
6: Bonjour.
7: Bonjour Alain.
4: Alors les frères Rigon ont marqué leur époque, hein. Les mettre à l'honneur est une idée qui vous trottait dans la tête depuis un moment ?
7: Oui, effectivement, ça fait très longtemps que j'avais envie d'organiser quelque chose pour Francis et Charles Rigon. Effectivement, parce qu'ils ont écumé le cyclisme dans les années 70 et ça fait vraiment longtemps que je voulais leur rendre hommage. Voilà, et c'était l'occasion, en fait, j'ai pris la présidence du club depuis 2012. On organisait chaque année une rando cyclo une rando cyclo. Et là, effectivement, je voulais vraiment, avec tout, effectivement, on peut voir pointer pas mal de courses à l'honneur des anciens champions. Et Francis et Charles faisaient partie de ces personnes que je voulais rendre un dernier hommage, en fait.
4: Et leur parcours gagnait à être connu, hein, puis plus encore peut-être parce qu'ils sont jumeaux.
7: Oui,
4: c'est pas banal, hein.
7: Tout à fait, des jumeaux nés en Italie. Donc, en plus, Francis, c'est mon ex-beau-père, effectivement. Donc, il m'a appris beaucoup de choses au niveau du cyclisme parce que j'ai été également. J'ai pratiqué le cyclisme à un niveau, au niveau de l'équipe de France dans les années 80. Il m'a énormément appris. Et c'est aussi pour ça que je voulais lui rendre cet hommage à Saint-Vulbas.
4: Ouais, c'est ça. Hein. Donc, tous deux ont un riche palmarès, sont passés professionnels. Hein, Christian, donc
6: y compris. D'ailleurs, le plus connu, c'est Francis, parce qu'effectivement, il a un palmarès qui est assez intéressant, malheureusement, qui a été interrompu, mais brutalement par un accident. Mais Annick en parlera peut-être. Et par contre, on parle un peu moins de son frère, mais qui lui aussi a un beau palmarès, notamment dans le cyclo-cross, et en fait, qui a quand même un très beau palmarès aussi. Encore une fois, mais l'un ne va pas sans l'autre, en fait.
4: Donc, voyons le déroulement de la journée qui leur est consacrée. Donc, elle débute par une randonnée ?
7: Alors, le 14 juin, donc, nous débutons la journée à 9h du matin, avec donc à 9h30 un départ d'une randonnée vraiment très cyclo, hein, avec donc deux parcours, un parcours

0: classement, quoi. C'est...
1: Non,
0: on fait les choses cool, quoi. Tout
1: non,
0: le monde, c'est ouvert
1: puis,
0: à tous, quoi.
1: Non, puis alors, c'est l'occasion pour moi de faire rouler mes trois enfants, les petits-enfants donc, de Francis, et ses arrière-petits-enfants, ses cinq arrière-petits-enfants. Voilà, c'est vraiment une réunion très ludique, quoi.
0: Ouais, ouais, voilà. Donc, et puis, donc, ceux qui n'ont pas de vélo, comme moi... J'ai compris que de nombreux champions et championnes, donc des 60 et quelques dernières années, seront présents. Ils seront nombreux à entourer Charles et Francis.
2: Absolument. Alors, il y aura aussi, pour parler de la matinée, il n'y aura pas que la rando, parce qu'effectivement, à 9h30, on a prévu les départs rando groupés. Donc, le but du jeu, Annick l'a très bien souligné, c'est pas du tout une compétition, c'est vraiment le plaisir de rouler ensemble aux côtés des plus grandes qui ont fait leur temps. Et surtout aussi, il y aura une expo, il y aura une exposition.
0: Ouais, j'allais y venir après, d'accord.
2: Ok, autant pour moi.
0: Je pense qu'on a des auditrices et des auditeurs qui ont envie de savoir
2: les noms.
0: Voilà, quelques noms, parce que...
1: Alors, c'est l'occasion aussi de réunir aussi des anciennes championnes également. Franck Rigon a également couru dans les années 80, donc on va réunir aussi pas mal de champions des années 80. Donc, au niveau des personnes, des personnalités qui seront là, au niveau des anciens, bah, alors je vais vous en citer quelques-uns. Hein. Donc, on aura Maurice Bénet, Pino Carletti, Jacques Michaud, Jean-Luc Molinéris, Jean Dumont. Nous aurons Paul Ravel, Éric Dallarmélina, Joël Bernard, Maurice Izier, Gilbert Chomaz. Nous aurons Éric Laverne, Michel Bibollet également, Guy Sève. Alors nous aurons Marc Pacheco qui était l'entraîneur d'un certain Paul Sexas. Donc on est très fiers de
0: On revient à l'actualité
1: l'accueillir.
0: Comme ça.
1: Voilà, c'est ça. Et puis bon, au niveau féminin, nous aurons Josiane Bost hein, qui a été championne du monde également. Nous aurons Nicole Verzier qui l'accompagnait justement au championnat du monde quand elle était championne du monde. Nous aurons la vice-présidente de la FFC, Marie-Françoise Potreau également. Voilà. Au niveau des années 80, nous avons pas mal de vedettes, notamment Serge Verchère, Éric Guyot, Éric Salomon, etc. Voilà.
2: Et je rajouterai...
1: Alors, oui, vas-y, Christian.
2: Notre ami, ça y est, je viens de perdre le nom en te regardant, du coup. Robert Alban.
1: Oui, pardon, j'ai oublié Robert.
2: Robert
1: j'ai
2: pas quand même.
1: Oui, oui, tout à fait. Merci.
0: Troisième du Tour de France.
1: Ouais, oui, vainqueur à l'Alpe d'Huez, quand même.
2: On
1: ne peut pas l'oublier parce que Robert répond toujours présent à nos invitations et ça fait très plaisir.
0: Ah ouais, Josiane Bost, par exemple, qui a été championne du monde.
1: C'est quand même... Sans Cristobal. Ouais.
0: C'est du haut niveau, quoi.
1: Oui. Ouais.
0: Qui avait d'ailleurs été battu par Franck l'année suivante à Bérézia, le 15 août, je me souviens.
1: À Bérézia, oui, tout à fait.
0: Oui. J'ai toujours la coupure du journal.
1: Oui, oui, non, mais j'ai une anecdote là-dessus. Parce que... Alors, je connaissais pas Franck encore à l'époque, parce que c'était en cadet, donc il avait 16 ans. On s'est rencontrés l'année d'après. Et effectivement, en fait, il courait. Donc, je me rappelle, il y avait à l'époque Philippe Bellon aussi qui courait avec lui. Et en fait, ils avaient tellement peur de se faire battre. Parce qu'en fait, c'était l'article de journal, je me rappelle bien, c'était marqué toute l'équipe de France pour faire la pige au cadet. Je me rappelle très bien de l'article. Ouais. Et en fait, ils avaient tellement peur. Ils avaient, au sprint, en fait, son père lui avait dit Elle est dans ta roue. Donc, non, finalement, il avait quand même gagné au sprint. Mais elle avait fait, je crois, troisième. Hein.
0: Troisième,
1: c'est ça, ouais, je me rappelle. Ouais.
2: Et malheureusement, on ne pourra pas avoir Bernard Thévenet parce que, en tant que directeur du Tour Auvergne-Rhône-Alpes, l'arrivée du Tour Auvergne-Rhône-Alpes aura lieu justement le dimanche. Mais il a été sollicité, il serait venu avec plaisir, mais malheureusement, ses obligations font qu'il ne pourra pas être présent.
1: C'est très dur de caler une date, effectivement. Avec tous les anciens professionnels sont souvent pris, effectivement, dans leurs nouvelles fonctions, avec toutes les courses aux alentours.
0: Mais je pense que le public aussi a peut-être envie de voir les plus anciens.
1: Oui.
0: Parce que Bernard Thévenet, il est, entre guillemets, relativement jeune par rapport à tous les noms que tu as annoncés.
1: Oui, et puis on le voit régulièrement
0: à la
1: télé. Donc c'est vrai que c'est là les personnes que je vous ai citées, effectivement, je pense que beaucoup de personnes vont pouvoir les rencontrer. Alors on a vraiment prévu de mettre des petits badges avec le nominatif en fait pour que chacun puisse se reconnaître aussi. Et puis bon, les gens qui vont venir voir ce spectacle quand même puissent parler avec ces anciens champions.
0: Voilà, donc comme tout le monde ne va pas faire de vélo, Il y aura donc une exposition de prévue, Christian. Donc,
2: oui,
0: photos, vélos.
2: Oui, alors, il y aura bien sûr photos des frères de l'époque, hein, avec aussi du matériel probablement.

0: Parce que Francis aussi est aussi un peu mécano, et sûrement mécano, et donc il y aura du matériel vintage, il y aura des maillots vintage, il y aura des photos, il y aura probablement, on a parlé de Josiane Bosse, mais aussi il y aura Jean-Paul Savard qui sera présent, il y aura probablement donc des gens qui ont écrit beaucoup de livres sur le vélo justement, qui seront là pour expliquer, pour éventuellement complémenter un petit peu tout ça. Donc ça sera une expo qui sera dans le gymnase de Saint-Vulbas. Et puis dans la matinée, puisque bon, pour ceux qui ne seront pas sur la rando, eh bien dans la matinée il y aura une démonstration, mais peut-être tu voulais en parler, il y aura une démonstration de vélo trial qui sera assurée par Marc Vinco, champion du monde de la spécialité, plusieurs fois champion du monde d'ailleurs.
1: 13 fois champion de France en fait de
0: Voilà.
1: VTT trial. Et en fait, pour la petite histoire, en fait, Marc a commencé le VTT trial, il avait 8 ans. Et en fait, c'est Charles Rigon qui était voilà, qui lui a appris vraiment. Parce qu'en fait, Charles, en fin de carrière, enfin, fin de carrière, Charles n'est pas passé professionnel, mais il a énormément fait de cyclo-cross et normalement, et fait beaucoup de championnats du monde, notamment avec De Vlaminck. Donc, il était très, très doué en cyclo-cross. Et c'est vrai qu'il a été vraiment l'entraîneur à Marc. Et c'est pour ça que Marc vient. À cette journée et nous fera une démonstration oui, voilà, sur toute la journée un petit peu de VTT trial.
2: Ouais, donc tout ça, ça va donner soif. Il y a du ravitaillement, le
1: Oui.
2: public, buffet-buvette, j'imagine, des repas pour
1: Voilà.
2: le.
1: Alors bon, on voulait vraiment rendre cette journée accessible à tous. Donc en fait, on a fait un repas champêtre à 10 euros. Très très simple. Après voilà, avec une buvette, il y aura une buvette. Je parlais, enfin, au niveau du gymnase de Saint-Vulbas, donc on a au niveau de pour les articles qui vont être mis à disposition effectivement de tous ceux qui vont pouvoir regarder ça. C'est vrai que c'est très intéressant parce qu'il y a énormément de photos, d'interviews de Charles et Francis dans les années 70 qui sont vraiment très très intéressantes. Donc je pense que ça peut vraiment intéresser du monde.
2: Oui, tout ça présente un sacré boulot. Vous avez quand même quelques bénévoles à vos côtés, j'imagine.
1: Bah déjà, au moins, on voulait remercier quand même la mairie de Saint-Vulbas qui nous soutient depuis plus de 10 ans. Bien sûr, la communauté de communes qui nous aide sur cette organisation. Au niveau des bénévoles du club, bien sûr, très important. Alors, on est un petit comité, mais très actif. On a des bénévoles qui sont très, très actifs, qui répondent toujours présents. Donc, on les en remercie.
2: Voilà, une dernière question, Annick. La dynamique dirigeante que tu es a aussi été une compétitrice, une championne. Nos auditrices et auditeurs, j'en suis convaincu, souhaitent connaître ton parcours de coureuse, au moins dans les grandes lignes. Il nous reste une minute.
1: Oui, une minute. Non, non, j'ai commencé un petit peu tôt. Après, bon, moi, voilà, j'ai insisté pour faire du vélo parce que bon, voilà, mon papa n'était pas forcément pour. Mais voilà, j'ai commencé en minime, alors cadet, voilà. Mais j'ai arrêté très vite ma carrière à 20 ans. J'étais championne du Lyonnais en 1982. Par contre, j'ai eu un grave accident sur la route. Je me suis fait renverser par une voiture et derrière, ça a été un petit peu compliqué. Je suis pas revenue à un niveau qui me permettait de continuer. C'est vrai que j'avais une présélection pour le premier Tour de France. Si je l'ai dit, c'est vraiment mon plus gros regret, c'est ça. C'est parce que j'aurais vraiment voulu faire ce Tour de France, mais bon, ça s'est pas fait. Voilà.
2: Voilà, bah c'est très bien quand même, un bel performance. Ouais, donc, mais comme je dis chaque mois, les aiguilles de la pendule tournent bien vite. Merci à vous, merci à Annick Van Zyl, merci Christian Fayard, donc chef d'orchestre de ce prometteur rendez-vous, qu'est la rando des frères Rigon. Rendez-vous le 14 juin à Saint-Vulbas. L'actualité, c'est aussi du chagrin et des larmes. La grande famille cycliste indinoise a une nouvelle fois perdu un des siens. Stéphane Goyard a été victime d'un accident mortel samedi dernier, 30 mai, alors qu'il participait à une épreuve de gravel du côté d'Angers. Stéphane était originaire de Pollia. Nous sommes nombreux à nous souvenir de ce talentueux compétiteur qui débuta au Vélo Club Bressan à 16 ans, avant de porter haut les couleurs de l'Amicale cycliste de Bourg-en-Bresse qu'il rejoignait dès 1988 dans le sillage de son frère Hervé. Stéphane arrêta la compétition au début des années 2000 pour se consacrer à sa vie professionnelle prenante, mais n'avait pas perdu sa passion pour le cyclisme qu'il pratiquait toujours en loisir. Depuis quelques années, il s'est impliqué dans le domaine du gravel, discipline hybride. Nouvelle activité hein, qui est un peu un condensé de route, cyclocross, VTT. Il a, en 2020, créé une chaîne YouTube, Gravel and Bike, consacrée à sa passion. Chaîne suivie par plus de 65 000 personnes. Stéphane Goyard avait 54 ans. Le Gravel a perdu son ambassadeur. Et nous, un ami.
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2: 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Ce vendredi 5 juin, Perona. Open de 3, semi-nocturne, départ à 19h30. Samedi 6, Perex, souvenir Jean-Luc Félix et Alain Landré. Access et Open de 3 à partir de 13h. Dimanche 7, Sauce Prime Série à Viria, au niveau du Saut Club, en présence de membres et du staff de l'équipe de France Piste, dont bien sûr notre Bressan Florian Grunbeau. Épreuve consacrée au sprint, principe de la piste, ouverte à toutes les catégories à partir de 11h. Dimanche 7 également, Culose, Grand Prix Jean-Pierre Falconnier, Access et Open de 3 à partir de 13h. Dimanche 14, Saint-Vulbas, on vient d'en parler, la rando des frères Rigon à partir de 9h. Ce même dimanche 14, Donsur, U17, féminine et Open de 3 à partir de 13h. Samedi 20, Isère Nord, épreuve FSGT ouverte à toutes les catégories, premier départ 12h30. Dimanche 21, Vieux d'Iznave, prix de la Combe du Val pour les Access, départ à 14h30. Prix de la Vieille Auberge pour les U17 et féminines, départ à 14h40. Dimanche 28, Val d'Épi, Access et Open 2-3 à partir de 13h. Ainsi s'achève votre rendez-vous mensuel. Merci de nous avoir suivis. On se retrouve le mois prochain. Belle et agréable journée à l'écoute de Radio B. Les bonnes ondes.

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3: Bonjour à toutes et à tous, bienvenue dans Le Carnet, l'agenda des sorties près de chez nous. Cette semaine, on va donner vie aux forêts, aller en concert punk rock et garage soul et mêler culture théâtrale et culture agricole. Du vendredi 5 au dimanche 7 juin, la forêt prend vie à Bourg-en-Bresse. Pour nous en parler, on accueille tout de suite Barbara Formel-Youssefi, paysagiste conseillère au Conseil d'architecture, d'urbanisme et de l'environnement. Bonjour Barbara.
5: Bonjour.
3: Pour commencer, vous nous présentez votre structure ?
5: Alors le CAUE, donc Conseil en architecture, urbanisme et environnement, est une association investie d'une mission de service public et qui agit à l'échelle du département. Ses principales missions vont être le conseil, la formation et la sensibilisation.
3: Et comment est né ce projet ?
5: Alors le projet du festival Forêt Vivante est né d'une rencontre avec le président de l'association Arborescence, du propriétaire du domaine de la Garde, Friedrich von Kirbach, et de nous, parce que nous avons déjà réalisé une fête des arbres au sein du domaine de la Garde et avec Arborescence.
3: Et quel est le thème de cette édition ?
5: Pour cette version augmentée de la fête des arbres de 2024, nous avons choisi le thème du mystère des arbres, notamment en hommage à Francis Allais, qui devait être le parrain de cette édition et qui est malheureusement disparu fin 2025. Nous nous sommes donc inspirés de tous ces travaux sur la botanique, notamment celles relatives aux forêts tropicales.
3: Pendant ces deux jours, vous nous proposez de nombreuses animations comme des conférences et des tables rondes.
5: Dans le cadre de ce festival, on va réunir près de 10 scientifiques de renommée internationale qui ont connu de près ou de loin Francis Allais. Ces scientifiques vont animer des tables rondes et des conférences, mais ce festival réunira également des artistes et notamment le commissaire d'exposition Paul Ardenne qui va animer également une conférence. Pour les tables rondes, nous aurons Emmanuel Torquebio, un agroforestier donc qui va animer une conférence sur la forêt primaire en Europe de l'Ouest. Paul Ardenne pour l'arbre dans la création contemporaine. Nous aurons également un philosophe, Franck Cosson, qui va nous parler de l'invisible. Et nous aurons également donc, des tables rondes qui vont réunir à la fois des artistes comme Charlotte Redon, Stéphanie Caldi, mais aussi des scientifiques comme Francis Martin ou encore Ernst Jürcher. Voilà, et puis plein d'autres tables rondes, mais je ne vais peut-être pas tous les citer.
3: Il faudra aller voir la programmation complète.
5: C'est ça.
3: Donc vous nous avez dit qu'il y avait aussi des artistes. Est-ce que vous pouvez nous en dire un peu plus ?
5: Oui, alors ce qui nous a animés dans ce festival, c'est vraiment de faire un festival hybride qui réunit à la fois le monde de l'art et le monde scientifique. Parmi les artistes, nous avons près de 18 artistes qui vont exposer leurs œuvres dans le cadre d'une exposition qui s'intitule Forêt Monde, qui ouvrira ses portes le 5 juin, mais qui va pouvoir perdurer jusqu'à la mi-juillet. L'ensemble de ces artistes ont un lien particulier avec les arbres et l'expriment chacun d'une manière singulière et vous pourrez donc en profiter lors du festival.
3: On pourra aussi retrouver des spectacles.
5: Concernant les spectacles, on a pour le vendredi soir, notre soirée d'inauguration, on accueille L'homme qui plantait des arbres d'après le texte de Jean Giono. Ce spectacle a été coécrit et sera produit avec Clotilde Durieux et Benjamin Flao, quelqu'un qui est connu pour ses talents de dessinateur. Parmi les autres spectacles, nous aurons également le dimanche le spectacle de Sylviane Simonet et puis on a la compagnie Gaïa qui va faire des balades contées et théâtralisées durant le week-end.
3: Le vendredi 5, vous nous proposez une programmation spéciale pour l'inauguration.
5: Le vendredi 5, à partir de 16h30, vous pouvez nous rejoindre pour la soirée d'inauguration. Elle va commencer donc avec des séances de dédicaces en présence de Gilles Clément, Véronique Mur et Geneviève Michon, tous les trois des scientifiques botanistes. On commencera donc à 18h avec la conférence de Gilles Clément, ce jardinier planétaire qui nous fait l'honneur d'être présent pour l'inauguration de ce festival. Et nous poursuivrons avec une table ronde en présence donc de Véronique Mur, Geneviève Michon, Gilles Clément, qui vont nous raconter leur rencontre avec Francis Allais et leur expérience à ses côtés. Puis enfin, nous terminerons donc la soirée soirée avec le spectacle à 20h de L'homme qui plantait des arbres de Benjamin Flao et Clotilde Durieux d'après le texte de Jean Giono.
3: Vous avez beaucoup parlé de Francis Allais. Est-ce que vous pouvez nous le présenter et nous donner son lien avec le festival ?
5: Francis Allais donc, est un botaniste très reconnu dans le monde des scientifiques, mais pas que, parce qu'il a un vrai talent de dessinateur et donc il a écrit beaucoup d'ouvrages et permis de vulgariser en fait toutes ses connaissances de la forêt et notamment de la forêt tropicale. Il est aussi connu parce qu'il a imaginé avec deux autres compères un drôle d'engin qu'on appelle le radeau des cimes, qui a permis de faire avancer justement la connaissance des forêts tropicales et notamment de la canopée. C'est une sorte de plateforme qu'ils ont pu amener au-dessus des forêts tropicales et ainsi faire le prélèvement de toute la faune et la flore qu'on n'imaginait pas, parce que forcément les forêts tropicales sont très hautes et d'en dessous on n'imagine pas tout ce qu'il peut y avoir sur la canopée. Et Francis Allais, eh bien, c'est un proche de Vincent Lajarige, qui est le président d'Arborescence. Quand nous nous sommes rencontrés pour la première fois pour notre première fête des arbres, très vite, Vincent Lajarige nous a parlé forcément de Francis Allais, avec qui il avait des rencontres régulières. Et on se disait que ce serait formidable qu'il puisse venir pour cette édition du festival Forêt Vivante. Malheureusement, la vie en a décidé autrement, mais nous avons vraiment tenu à lui rendre hommage et à faire de ce festival un moment privilégié en sa mémoire, mais aussi pour communiquer sur les arbres et le vivant en général.
3: Et à qui s'adresse cet événement ? On peut venir en famille ? Est-ce qu'il faut déjà s'y connaître un peu ?
5: Alors, c'est vraiment un festival qu'on souhaite ouvrir aux petits comme les grands. Pour certains spectacles, l'âge minimum sera peut-être autour de 8 ans, mais plein d'autres animations seront proposées vraiment pour tous les âges. C'est vraiment notre volonté que de faire connaître le mystère des arbres, ou en tout cas le monde des arbres, au plus grand nombre, et de célébrer le vivant en hommage à Francis Allais.
3: Combien coûte l'entrée et est-ce qu'il faut réserver ?
5: Pour ce qui est de la soirée d'inauguration, le vendredi 5 juin, la soirée est gratuite, mais il faut s'inscrire. Pour ce qui est du temps du festival samedi et dimanche, nous avons ouvert une billetterie. Pour les tarifs, nous avons 15€ pour les adultes, c'est 5€ pour étudiants et sans emploi, et c'est gratuit pour les moins de 18 ans.
3: Et pour finir, est-ce que vous avez un petit message pour nos auditeurs ?
5: Alors je vous invite à venir célébrer le vivant avec nous ce week-end pour vraiment un festival unique et exceptionnel. On va bien s'amuser tous ensemble.
3: Merci Barbara.
5: Je vous en prie, merci.
3: Je rappelle les dates. Le festival Forêt Vivante, c'est du vendredi 5 au dimanche 7 juin au domaine de la Garde de Bourg-en-Bresse. Et vous pouvez retrouver la programmation complète et le lien pour réserver sur caue01.org. Le Saint-Antoine à Mâcon nous attend pour des concerts gratuits. Le vendredi 5 juin, place au Dijonais de Dissident et leur punk rock. Et le dimanche 7 juin, retrouvez le Garage Soul des Mâconnais de The Holy Sins. Les concerts gratuits, c'est le vendredi 5 juin à 20h45 et le dimanche 7 juin à 20h30 au Saint-Antoine à Mâcon. Du vendredi 5 au dimanche 7 juin, c'est la 5e édition du festival Théâtre et Bottes de Paille à Bouligneux. Pour nous en parler, on accueille tout de suite au téléphone Guillaume Truchet, bénévole au Centre Social Colibri et membre du comité d'organisation du festival. Bonjour Guillaume.
0: Bonjour.
3: C'est donc la 5e édition du festival. Comment est né ce projet ?
0: On a au Centre Social Colibri une troupe de théâtre. On a joué un spectacle et la première fois qu'on l'a joué, on l'a joué dans une ferme. Et en voyant tout ce qu'il y avait autour de la ferme, on s'est dit qu'il y avait plein d'endroits pour jouer au théâtre dans une ferme. Après, on a eu l'idée de mêler culture et culture, c'est-à-dire agriculture et culture en fait. Et du coup, on s'est dit ça serait bien nous d'organiser un festival dans une ferme pour mettre en valeur non seulement le théâtre, mais aussi un petit peu le patrimoine agricole de la Dombes et tout ce qu'il y a autour.
3: Donc, vous organisez un festival de théâtre, il y a comédie, drame, improvisation, la programmation est très variée. Vous nous présentez quelques spectacles ?
0: Effectivement, nous, l'objectif, c'est que chacun puisse trouver un spectacle à son goût pendant le week-end. Donc, on a, comme vous l'avez dit, un petit peu tout. On a aussi des spectacles jeunes publics. C'est un festival, ce ne sont que des compagnies amateurs, parce que nous, on est une troupe amateur aussi. Et l'idée, c'est de faire jouer les amateurs, mais c'est des amateurs de très bonne qualité. Par exemple, pour le jeune public, on a un spectacle qui s'appelle Apisticide, qui parle des problèmes des abeilles et des frelons, et puis avec un petit côté Jamie et Fred de C'est pas sorcier pour nous expliquer 2-3 informations. Donc c'est un spectacle qui est très intéressant. On a aussi un seul en scène qui s'appelle La goutte d'eau et l'océan, qui est écrit par une une ancienne circassienne qui est devenue agricultrice et qui raconte en fait son parcours. Donc c'est un spectacle où elle est certes seule en scène, mais qui va pas manquer de spectaculaire. Voilà, on a nos deux soirées repas spectacle le vendredi soir et le samedi soir. Donc le vendredi soir, on est sur un spectacle qui s'appelle Une semaine pas plus, qui est une comédie avec son lot de vannes toutes les minutes, ça veut dire. Et puis le samedi soir, ça sera un spectacle qui s'appelle Les filles au moins jaunes. On rigole un petit peu moins sur ce spectacle, mais c'est un très beau spectacle qui nous parle des femmes pendant la guerre de 14-18 et qui étaient obligées de travailler dans les usines de munitions. C'est deux soirées repas spectacle. On peut venir pour voir uniquement le spectacle, mais on peut aussi en amont réserver le repas. Et là, on a un restaurateur de Bouligneux, le restaurateur Le Milouin, qui nous prépare un bon repas à la fois pour le vendredi soir et pour le samedi soir.
3: Il y a aussi des animations gratuites.
0: On a aussi pas mal d'animations gratuites, effectivement. Alors, parmi les animations gratuites, puisqu'on est encore un petit peu dans le théâtre, il y a tous les spectacles des ateliers théâtre du centre social. Là, c'est nos adhérents qui jouent et qui vont pouvoir montrer un petit peu ce qu'ils ont fait dans l'année. Et puis, on a plein d'autres animations gratuites, effectivement, tout au long du week-end. Donc, on a un petit marché de producteurs locaux, producteurs et artisans. On a deux concerts aussi le vendredi soir et le samedi soir, des apéros-concerts à partir de 19h avant de passer à table. On a la ludothèque qui sera présente, on a une mini-ferme qui sera présente, une mini-ferme pédagogique. Le samedi, vous risquez d'être surpris par quelques clowns qui se baladeront sur le festival. On a une balade commentée, une visite de la ferme avec l'exploitant agricole qui nous reçoit. Voilà, j'en profite d'ailleurs pour remercier donc la ferme des Brevets et son propriétaire Thierry Roblin qui nous accueille depuis la première édition. On va avoir un atelier d'art plastique le dimanche, on a un atelier d'initiation au yoga en pleine nature aussi le dimanche. On a un premier cafard, un café artistique. C'est une animation qui va sans doute être mise en place au centre social à terme, mais qui va être inaugurée pendant notre festival. On a aussi des expositions, des ateliers artistiques, exposition nature en Dombes, on aura une cabane à livres, enfin tout un tas de choses qui permettront aux gens de pouvoir rester un petit peu sur place, de profiter de cette ferme magnifique, parce que la ferme des Brevets est splendide, en plus des bâtiments de la ferme qu'on a l'habitude de voir avec la stabulation, les tables, avec des hangars pour les engins agricoles. On a aussi un magnifique verger sur lequel donc on entrepose la buvette et beaucoup de nos animations. On a aussi des étangs, on a de quoi se balader, il y aura une exposition de photos aussi que j'avais oublié. Beaucoup de choses pour passer un bon moment. Voilà, non seulement voir un beau spectacle, deux bons spectacles, 10 bons spectacles si on a envie, mais aussi boire un coup à la buvette. On propose que des produits locaux, hein, que ce soit à la buvette, à la restauration. On essaie d'être dans le local et de mettre en valeur la Dombe.
3: On imagine qu'il y a beaucoup de bénévoles derrière un festival comme celui-ci. Combien de personnes participent à l'aventure ?
0: On a effectivement beaucoup de bénévoles qui participent. On a un noyau qui organise ça pendant 2 ans, puisque c'est un festival qui a lieu tous les 2 ans. Donc loupez pas celui-ci, hein, le prochain sera qu'en 2028. On a un noyau de 5 bénévoles qui est sur l'organisation. J'avoue que ce noyau, il pourrait être un petit peu plus gros, je lance un petit appel comme ça. Et puis après, sur le week-end, on a une quarantaine de bénévoles qui nous aident pour faire fonctionner tout ça et faire en sorte que les festivaliers soient accueillis au mieux.
3: Est-ce que vous avez un petit message pour nos auditeurs ?
0: Si j'ai un message à donner à vos auditeurs, à nos auditeurs, c'est que ça permet de passer une journée vraiment, vraiment agréable, de voir du bon spectacle, du bon théâtre. Voilà, il y en a vraiment pour tous les goûts. Et puis, de profiter de la ferme, des animaux, passer un moment au bord des étangs. Je pense que c'est un bon résumé de la Dombe, cette ferme des Brevets. Et voilà, c'est dépaysant à quelques pas de chez vous.
3: Merci Guillaume.
0: Eh bien, un grand plaisir. Merci à Radio B de nous avoir interviewés. Merci à vous, Charlotte.
3: Je rappelle les dates. Le festival Théâtre et Bottes de Paille, c'est du vendredi 5 au dimanche 7 juin à la ferme des Brevets de Bouligneux. Les billets sont à 11 euros au plein tarif, 9 euros si vous réservez 3 spectacles, 8 euros au tarif réduit et 5 euros pour les spectacles jeunes publics. Attention, les animaux domestiques ne sont pas admis sur le site. Retrouvez la programmation complète sur cs-colibri.fr.
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0: IGN ou CVC pour en savoir plus.
1: Depuis lundi, la sonnerie du collège, c'est Danzakuduro qui a choisi cette sonnerie.
2: C'est la vie scolaire.
3: Quelle sonnerie ?
2: Car on voulait une sonnerie qui nous rappelle l'été, les beaux jours, le soleil.
1: Est-ce que cette sonnerie amène le côté festif au collège ?
2: On pense et on espère pour vous.
1: Et pour vous, qu'est-ce que signifie faire la fête ?
2: C'est être avec ses amis, passer un bon moment.
0: Merci à Déborah.
4: Au collège, les élèves aussi aiment faire la fête. L'occasion d'en savoir plus dans la cour de récréation avec Kaina, Kylian, Elio et Albéric.
5: Comment faites-vous la fête ?
6: Je danse.
7: Quand je vais, je chante et je danse.
8: Ça dépend, hein. Soit on va dans des balles, soit chez moi. Vraiment, ça dépend.
7: Je suis avec mes amis, je profite. Et voilà.
9: Avec des accessoires, des jeux et en rigolant.
10: On danse, on chante.
11: Je fais des cadeaux.
12: En dansant avec mes amis et en mangeant.
5: Quelle est la recette d'une fête réussie ?
9: De bien s'amuser et de profiter.
12: Une bonne et plein de personnes pour s'amuser.
10: De la bonne musique et des bonnes boissons.
7: Que tout le monde s'amuse bien et qu'on reparte avec de bons souvenirs.
13: Rire, danser, voilà quoi.
5: Il faut de la musique, faut des amis, des petits cookies, des petits gâteaux et de l'ambiance.
14: Des bonbons, des sucreries, des boissons.
9: Il faut prévoir de la bonne nourriture, une belle décoration et des bonnes activités.
0: Et du côté des seniors, ça veut dire quoi faire la fête ?
1: Bonjour, nous sommes des élèves du collège et nous faisons un reportage sur un certain Sam qui est parti il y a 15 ans de la Bresse. On suppose qu'il est allé en Australie ou en Suède. On doit préparer son retour et on a besoin de vous pour réussir sa fête de retour. Alors, on va vous poser quelques questions. Comme Sam, avez-vous voyagé ? Vous avez quitté la Bresse pour aller où ?
15: Si j'ai quitté la Bresse, oui. Alors j'ai quitté la Bresse, je suis parti travailler à Lyon, j'étais au siège des compagnons du Tour de France, à Vaise. En mars 57, mon père m'a apporté un joli carton sur lequel était marqué que l'on m'attendait

0: chaque fois. Je pense que vous pouvez trouver une cachette encore mieux, les gars. Et à chaque fois qu'il y a une personne qui a lu, je lui demande d'appeler un copain.
1: Ça s'est bien passé. Bah, il nous a expliqué l'histoire de Sam quand il était parti, qu'il allait revenir.
2: On a préparé une fête et voilà. Une danse, on va dire des mots et voilà.
3: On a appris nos textes.
4: Moi, je stresse pas trop, j'ai un peu l'habitude d'être affiché au public. Après, ça peut dépendre si la personne est timide ou pas, mais moi, personnellement, je stresse pas.
5: C'est long, les séances de théâtre, c'est long.
4: Bah, moi, j'aime bien, personnellement, je pensais pas ça au début du théâtre, je savais pas vraiment ce que c'était, et j'ai changé d'avis, je trouve ça super cool. Bon, c'est vrai que c'est un peu long, mais après, il faut apprendre le texte par cœur, les scènes par cœur, c'est vraiment génial ce qu'on fait. J'ai appris plein de choses avec le théâtre. C'est un peu compliqué au début quand tu sais pas trop, mais après tu dois bien gérer tes mouvements, bien gérer les émotions du personnage. Tu dois vraiment être dans la peau du personnage et tu dois faire en sorte que tout soit parfait. C'est compliqué au début, mais après ça se fait au fil du temps.
0: Restez derrière la personne qui a la carte. Mettez-vous derrière Elémia, viens devant. La personne qui prend le papier, elle vient devant.
4: Au début, je m'intéressais pas vraiment au théâtre, mais là maintenant je m'intéresse un peu plus au théâtre. Je trouve ça vraiment cool. Je me dis plus tard, il faudrait que je regarde plein de spectacles de théâtre. Imaginons si un jour je vais faire du théâtre moi aussi pour m'inspirer plus tard. Parce que franchement, c'est vraiment super le théâtre. J'ai kiffé.
0: Est-ce que la personne qui a l'enveloppe peut rester devant, au milieu, s'il vous plaît? Au milieu. Rien au milieu du groupe. Et à le milieu du public. Voilà.
6: Waouh, depuis le temps.
7: Robin, viens voir.
8: Avec nous, en direct du collège de Saint-Trivé-de-Courte, le metteur en scène de la compagnie Institut, Benoît Payon. Bonjour Benoît.
9: Bonjour. Bonjour à toutes et tous.
10: Merci d'être avec nous sur le plateau de Radio B.
11: On va vous poser des questions sur Sam et sur vous.
9: Bien sûr.
10: Pourquoi avez-vous choisi ce métier ?
9: Alors, je suis metteur en scène de théâtre. Je crois que j'ai choisi ce métier. Je crois qu'au début, je ne savais pas que c'était un métier, mais j'aimais beaucoup raconter des histoires, jouer des spectacles, inventer des mondes. Et après, plus tard, quand j'étais un peu plus vieux, j'ai appris que ça pouvait être un métier. Et je crois que je l'ai choisi parce qu'il y avait dedans tout ce que j'aimais.
11: Quel est le rôle d'un metteur en scène ?
9: Le rôle d'un metteur en scène, c'est de travailler avec plein de gens pour essayer de raconter ensemble une même histoire.

0: j'entends juste votre reportage juste avant, je me dis, bah, je crois que c'est aussi pour ça que je viens faire du théâtre dans un collège. C'est pour qu'ensemble, on essaye d'inventer une histoire.
1: Pourquoi faire une pièce de théâtre sur Sam ?
0: Alors en fait, je ne fais pas du tout une pièce de théâtre sur Sam, parce que je cherche avant tout à savoir qui est Sam. Je crois que vous êtes, tout le monde le sait maintenant, sur tout le territoire de la Bresse. Mon ami et collègue Raphaël a reçu, il y a un an maintenant, un courrier où Sam annonçait son retour en Bresse après son départ pendant de nombreuses années. Il ne connaissait pas cette personne et donc je me suis mis à l'aider pour essayer de trouver qui est ce ou cette Sam. Et du coup, j'ai monté plein de bureaux d'enquête avec des comédiens, des comédiennes, mais on a aussi travaillé avec un gars qui s'appelle Pierre, qui est auteur et qui a enquêté. On a travaillé avec une journaliste qui a enquêté. Bref, peut-être qu'à la fin, peut-être qu'effectivement, ça donnera lieu à un spectacle. Mais pour l'instant, je crois que c'est une grande enquête où on essaye de comprendre qui est cette personne. Sam. Qui est Sam ?
1: Quelles ont été les difficultés pour travailler avec les quatrièmes ?
0: Les difficultés pour travailler avec les quatrièmes, à vrai dire, il n'y en a pas eu beaucoup. Il y a eu, je crois que la première, c'était d'enlever la barrière de la peur. Parce que ça fait peur, monter sur scène, ça fait peur de se montrer. Ensuite, il y avait la seconde barrière, c'était peut-être te dire, allez, on va essayer d'engager son corps et engager sa voix pour se mettre en jeu, de s'impliquer, d'y aller. Et puis après, la troisième épreuve, qui n'était pas pour moi, mais la troisième épreuve pour eux, c'était d'essayer d'apprendre du texte. Et ils ont super bien travaillé. Ils m'ont vraiment impressionné.
1: Au fait, Sam est-il inventé ?
0: Je crois qu'on a tous un peu de Sam en nous, non ? Et ça, je ne peux pas vous le dire. Je crois que j'aimerais le savoir, autant que vous. Et vous, vous en pensez quoi ?
2: Merci, Benoît Payon.
3: Rendez-vous ce soir à 18h à la Caronnière, à Saint-Trieux-de-Court, pour assister au retour de Sam.
2: Tous les participants au projet seront là, pour le théâtre, de la danse et faire la fête.
4: Pendant les fêtes, qui invitez-vous ?
5: J'invite ma famille, mes amis et des gens un peu plus proches.
6: Bah, mes copains et la famille, les proches.
7: Mes potes, mon copain si j'en ai un, pas ma famille.
8: Pas les parents, comme ça on peut plus faire la fête.
9: Ou des fois, je peux inviter des nouveaux, par exemple des nouveaux dans la ville ou dans le village ou alors dans l'école pour la fête et la bienvenue.
10: Les amis, les parents, les proches.
4: Quelle est votre fête préférée ?
5: Moi, c'est mon anniversaire parce que pour cette journée, je suis le centre du monde. Du coup, voilà.
6: Le jour de l'an. Parce que déjà, il y a tous mes copains, ma famille et puis c'est rigolo. Et puis on change d'année.
7: En vrai, c'est les balles. Il y a pas mal d'ambiance, on s'amuse bien, on fait des connaissances qu'on ne connaît pas forcément. On est bien.
11: Ah, moi, honnêtement, les fêtes à la maison, c'est mieux. Parce que quand on est à la maison, on se sent mieux et on est plus nous-mêmes. Alors que dans un bal ou autre, on connaît personne et voilà quoi.
9: Ma fête préférée, c'est la fête de Noël parce qu'on reçoit plein de cadeaux, on est en famille, on fait des trucs. Et j'aime bien la fête de mon anniversaire parce que je peux inviter des amis, je peux avoir des cadeaux, on peut être en famille, voilà.
12: Halloween,
13: c'est bien.
12: Parce que on peut se déguiser, on peut être avec des amis et tout, et on récupère des bonbons.
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3: Bonjour, vous êtes de retour sur Radio B. Je suis Bertie.
16: Et moi, Joachim.
15: On est toujours en direct du collège de Saint-Trivier-de-Court.
16: Pour une émission spéciale.
3: Vous avez entendu tout à l'heure Benoît Payon, le metteur en scène de la compagnie Institut. Avec nous, le danseur, chorégraphe et acrobate Raphaël Billet. Il a créé avec Astrid Maillet, groupe Nuit. Raphaël, vous avez travaillé avec des élèves de primaire ici à Saint-Trivier. Joachim, Elena, Maïna, Alicia ont réalisé un reportage.
13: Sam, on sait pas si c'est... on sait même pas si c'est une fille ou un garçon. On sait même pas à quel âge il a.
17: On a un doute pour si c'est une fille ou un garçon, mais à mon avis, il va venir pour la fête qu'on lui a créée quand même.
18: On va peut-être le voir au spectacle.
19: Bonjour, nous sommes Licia, Maïna, Joachim et Elena. Nous sommes des anciens CM2 de cette école et on est contents de retrouver les CM2 et de leur poser des questions.
20: Qu'avez-vous fait avec Raphaël ?
18: Je me suis amusée dans toutes les activités et Raphaël m'a appris à tenir une fleur sur un doigt.
21: On a fait des lancers de balles et des figures sur des tables.
22: On a aussi créé une fête pour Sam.
20: Qu'avez-vous appris pendant les ateliers ?
23: J'ai appris un spectacle de danse pour le 5 juin qu'on va faire à la Caronnière.
24: J'ai appris qu'on pouvait jouer avec plein d'objets comme un crayon ou une branche.
25: J'ai appris à danser un peu mieux et à faire des figures.
19: Quel genre de danse avez-vous pratiqué avec Raphaël ? Et sur quelle musique ?
18: Hip-hop. Et on a fait de la musique calme et un peu, on a fait un peu de déroulement, la musique qu'on a dansée et des fois c'est de la musique grave.
19: Qu'est-ce qui a été le plus difficile pour vous ?
18: De porter les tables quand on doit mettre les tables pour le repas de Sam.
24: Pour moi, c'est de tout retenir dans l'ordre.
25: Les nappes aussi pour faire une vague, c'est compliqué.
19: Axel.
13: Jules.
18: Soren.
19: Valentin.
26: Charline.
27: Lilou.
20: Pouvez-vous nous présenter ce que vous avez fait avec vos élèves ?
28: Donc, c'est un projet de danse et de cirque, donc avec Raphaël et puis Sandrine. À travers des mouvements, des jeux avec des objets, les enfants ont construit une chorégraphie à la fois dansée, mais à la fois circassienne. Et l'idée, c'est effectivement le retour de Sam et lui préparer son banquet en version dansée.
20: Qu'est-ce que vous aimez dans les projets avec les artistes ?
28: Eh bien, les artistes savent de faire des choses que la maîtresse ne sait pas faire. Donc, tout le côté artistique, une autre approche de construction des apprentissages, s'exprimer avec le corps et puis réaliser voilà, une très belle chorégraphe qui s'est vraiment inspirée de leurs idées.
19: Est-ce qu'on peut faire la fête à l'école ?
28: Bah oui, pourquoi pas ? C'est quand même plus sympathique de pouvoir apprendre en étant joyeux, en s'amusant.
20: Quelle est l'organisation prévue pour le spectacle ? Les parents seront-ils présents le vendredi ?
28: Alors donc c'est une grande journée qui est organisée, donc nous pour notre part l'école de Saint-Trivier on ira dès le matin rejoindre les autres élèves du collège et des autres écoles à la Caronnière, donc il y aura une partie répétition et puis ensuite tout le monde va pouvoir devenir spectateur, spectatrice pour assister à toutes les réalisations et les créations de tous les enfants. Et en fin de journée, donc les enfants sont invités à revenir avec les familles pour une restitution qui sera plus ouverte et plus large pour le public alentour.
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20: Raphaël, vous étiez l'intervenant, on a plein de questions à vous poser.
21: Bonjour Raphaël, nous avons des questions à vous poser.
22: À quel âge avez-vous eu envie de danser ?
0: Wow, c'est une grande question. Je crois que j'ai toujours dansé, en tout cas j'ai toujours été en mouvement. J'étais un enfant qui bougeait beaucoup, mais le cirque est venu très tard. J'ai commencé le cirque à 19 ans et la danse par conséquence en même temps.
22: Pourquoi aimez-vous danser en public ?
0: Pourquoi j'aime bien danser en public ? Wow, c'est étrange comme question. Mais c'est une super question. Pourquoi j'aime bien dans son public ? J'aime bien ce que ça fait aux gens. Après, je fais des spectacles qui vont chercher le public, qui du coup lui procurent beaucoup d'émotions. Et ce que j'aime, c'est partager avec lui une expérience. Donc je vais bousculer un peu ses sensations et ses sensibilités pour lui proposer quelque chose et qu'on vive quelque chose ensemble d'hors du commun.
22: Qui est Sam pour vous ?
0: Qui est Sam pour moi ? Pour moi, Sam, jusqu'ici, c'est une lettre que j'ai reçue il y a à peu près un an et du coup, une obsession de recherche. Parce que depuis un an, on cherche qui c'est. Et j'ai l'impression que là, on arrive un peu au climax de cette recherche. Mais du coup, voilà qui c'est Sam pour moi. C'est jusqu'ici plein de gens rencontrés qui nous font avancer dans cette aventure aussi.
22: Comment va se passer le retour de Sam ?
0: Comme on a imaginé le retour de Sam, un grand moment. Une espèce de péplum où on fait un hommage à Sam, une espèce d'invocation avec
1: des hommages de lieux où il aurait pu, où elle aurait pu passer et agir, comme le terrain de boules de Saint-Trivier-de-Courte ou la Caronnière. Et l'idée, c'est vraiment d'invoquer, on espère qu'à la fin de cette invocation, qui va prendre la forme de plein de petites capsules chorégraphiques et théâtrales, pouf, Sam va arriver. On espère, hein, on croise les doigts.
22: Vous avez travaillé sur quoi avec les CM2 ?
1: Avec les CM2, on a travaillé sur un hommage, justement, un temps de jeu qu'on nous a raconté. Une partie de pétanque, du coup, qui s'est déroulée ici à Saint-Trivier-de-Courte. Du coup, on a cherché ces mouvements de pétanque qui pouvaient se faire, que Sam aurait pu faire. On est allé sur le terrain de pétanque, on a enquêté un petit peu, savoir quelles étaient les sensations. Et à partir de là, on a recréé une scène de pétanque, mais chorégraphique, bien sûr, du coup, elle ne se passe pas tout à fait comme prévu, qui est un hommage à Sam, pour le coup.
22: Ça vous fait quoi de travailler avec les CM2 ?
1: Ça me fait quoi de travailler avec les CM2 ? C'est super de travailler avec les CM2. Ils sont super... ils sont pleins de spontanéité. Ils proposent sans trop se poser de questions. Ils rentrent dans les propositions qu'on leur fait. Et du coup, ça fait que c'est un moment très agréable où eux s'expriment et ils rentrent dans le mouvement sans vraiment se rendre compte qu'ils sont en train de danser. Du coup, je trouve que c'est des jeunes qui sont super parce qu'on peut aller très loin avec eux.
22: Merci Raphaël d'avoir répondu à nos questions.
1: Avec plaisir.
22: On rappelle que vous serez ce soir, vendredi 5 juin, à 18h, avec Benoît Payon et les publics rencontrés à la Caronnière de Saint-Trivier-de-Courte.
23: Pour le retour de Sam.
22: D'ailleurs, au collège, les troisièmes ont échangé avec lui. Voici ce qu'ils nous ont rapporté.
2: Que savez-vous sur Sam ?
4: On sait que c'est un garçon, qu'il habite en Australie et qu'il parle anglais.
5: Qu'on n'a pas beaucoup d'informations sur lui, qu'il est en couple. Et que le 5 juin, on va potentiellement pouvoir le voir.
4: On sait aussi qu'il est déjà venu en France, notamment dans la région de Bourg-en-Bresse, et qu'il adorerait revenir.
2: Qu'avez-vous écrit dans les lettres pour Sam ?
4: On s'est présenté, on a raconté ce qu'on avait fait en cours de LCE.
6: Il nous a dit qu'il avait une copine. Dans les questions qu'on lui a posées, on lui a demandé quel âge il avait, plein de choses, ce qu'il faisait dans la vie et...
4: On lui a également demandé s'il était déjà venu en France, s'il était seul, s'il avait une copine, un copain, si c'était Sam, Samuel, Samantha. On n'avait vraiment aucune information sur lui, donc on lui a vraiment posé beaucoup de questions et il y a répondu par une lettre également.
23: Que vous a-t-il répondu ? Pourquoi est-il en Australie ?
4: Alors, il est en Australie parce qu'il est australien, justement. Donc, il habite là-bas et après, il revient en France de temps en temps pour voyager. Mais sinon, il travaille là-bas.
23: À votre avis, est-ce que Sam va revenir vendredi ?
4: Bien sûr qu'il va revenir. Cette fête, elle est faite pour lui. Il va forcément faire un grand retour.
6: C'est possible, oui. Si c'est organisé pour lui, c'est possible.
4: On l'espère.
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22: Radio B en direct du collège de Saint-Trivier-de-Courte.
23: On est les 6e C, je suis Laurine.
22: Et moi, Élise. C'est bientôt la fin de notre émission.
23: Mais avant de se quitter, on vous présente un dernier jingle.
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22: Ils ont été entièrement créés par notre classe, la 6e C, avec notre prof de musique, Monsieur Morel.
23: Merci à lui.
22: Monsieur Morel est aussi responsable de la chorale du collège.
23: Et on vous invite à la fête le vendredi 12 juin à la salle des fêtes de Saint-Denis-les-Bourgs. Les chorales du collège de Saint-Denis et de Saint-Trivier se rapprochent pour une soirée-concert.
22: La fête est partout.
23: De belles occasions de se retrouver tous ensemble.
22: Et comme l'ont dit les élèves, de danser, manger, célébrer.
23: Il est temps de nous quitter et de remercier tout le monde.
22: Les élèves de la classe de 6e C.
23: Madame Lupis, principale du collège.
22: Madame Dupré, notre prof doc.
23: Et tous les autres profs du collège.
22: À Déborah, assistante d'éducation.
23: Mais aussi à Benoît Payon, Raphaël Billet.
22: Toute l'équipe de Radio B.
23: Toutes les personnes qui ont accepté de répondre à nos questions.
22: Et aussi la DREC Auvergne-Rhône-Alpes pour le financement de ce projet.
23: On se quitte en musique avec notre playlist spéciale fête.
22: À bientôt!

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0: Bonjour à toutes et à tous, bienvenue dans Le Carnet, l'agenda des sorties près de chez nous. Cette semaine, on va donner vie aux forêts, aller en concert punk rock et garage soul et mêler culture théâtrale et culture agricole. Du vendredi 5 au dimanche 7 juin, la forêt prend vie à Bourg-en-Bresse. Pour nous en parler, on accueille tout de suite Barbara Formel-Youssfi, paysagiste conseillère au Conseil d'architecture, d'urbanisme et de l'environnement. Bonjour Barbara.
2: Bonjour.
0: Pour commencer, vous nous présentez votre structure ?
2: Alors le CAUE, donc Conseil en architecture, urbanisme et environnement, est une association investie d'une mission de service public et qui agit à l'échelle du département. Ses principales missions vont être le conseil, la formation et la sensibilisation.
0: Et comment est né ce projet ?
2: Alors le projet du Festival Forêt Vivante est né d'une rencontre avec le président de l'association Arborescence, du propriétaire du domaine de la Garde, Friedrich von Kirbach, et de nous, parce que nous avons déjà réalisé une fête des arbres au sein du domaine de la Garde et avec Arborescence.
0: Et quel est le thème de cette édition ?
2: Pour cette version augmentée de la fête des arbres de 2024, nous avons choisi le thème du mystère des arbres, notamment en hommage à Francis Allais, qui devait être le parrain de cette édition et qui est malheureusement disparu fin 2025. Nous nous sommes donc inspirés de tous ces travaux sur la botanique, notamment celles relatives aux forêts tropicales.
0: Pendant ces deux jours, vous nous proposez de nombreuses animations comme des conférences et des tables rondes.
2: Dans le cadre de ce festival, on va réunir près de 10 scientifiques de renommée internationale qui ont connu de près ou de loin Francis Allais. Ces scientifiques vont animer des tables rondes et des conférences, mais ce festival réunira également des artistes et notamment le commissaire d'exposition Paul Ardenne qui va animer également une conférence. Pour les tables rondes, nous aurons Emmanuel Torquebio, un agroforestier donc qui va animer une conférence sur la forêt primaire en Europe de l'Ouest. Paul Ardenne pour l'arbre dans la création contemporaine. Nous aurons également un philosophe, Franck Cosson, qui va nous parler de l'invisible. Et nous aurons également donc, des tables rondes qui vont réunir à la fois des artistes comme Charlotte Redon, Stéphanie Caldi, mais aussi des scientifiques comme Francis Martin ou encore Ernst Jürcher. Voilà, et puis plein d'autres tables rondes, mais je ne vais peut-être pas tous les citer.
0: Il faudra aller voir la programmation complète.
2: C'est ça.
0: Donc vous nous avez dit qu'il y avait aussi des artistes. Est-ce que vous pouvez nous en dire un peu plus ?
2: Oui, alors ce qui nous a animés dans ce festival, c'est vraiment de faire un festival hybride qui réunit à la fois le monde de l'art et le monde scientifique. Parmi les artistes, nous avons près de 18 artistes qui vont exposer leurs œuvres dans le cadre d'une exposition qui s'intitule Forêt Monde, qui ouvrira ses portes le 5 juin, mais qui va pouvoir perdurer jusqu'à la mi-juillet. L'ensemble de ces artistes ont un lien particulier avec les arbres et l'expriment chacun d'une manière singulière et vous pourrez donc en profiter lors du festival.
0: On pourra aussi retrouver des spectacles.
2: Concernant les spectacles, on a pour le vendredi soir, notre soirée d'inauguration, on accueille L'homme qui plantait des arbres d'après le texte de Jean Giono. Ce spectacle a été coécrit et sera produit avec Clotilde Durieux et Benjamin Flao, quelqu'un qui est connu pour ses talents de dessinateur. Parmi les autres spectacles, nous aurons également le dimanche le spectacle de Sylviane Simonet et puis on a la compagnie Gaïa qui va faire des balades contées et théâtralisées durant le week-end.
0: Le vendredi 5, vous nous proposez une programmation spéciale pour l'inauguration.
2: Le vendredi 5, à partir de 16h30, vous pouvez nous rejoindre pour la soirée d'inauguration. Elle va commencer donc avec des séances de dédicaces en présence de Gilles Clément, Véronique Mur et Geneviève Michon, tous les trois des scientifiques botanistes. On commencera donc à 18h avec la conférence de Gilles Clément, ce jardinier planétaire qui nous fait l'honneur d'être présent pour l'inauguration de ce festival. Et nous poursuivrons avec une table ronde en présence donc de Véronique Mur, Geneviève Michon, Gilles Clément qui vont nous raconter leur rencontre avec Francis Allais et leur expérience à ses côtés. Puis enfin, nous terminerons donc la soirée avec le spectacle siècle à 20h de L'homme qui plantait des arbres de Benjamin Flahaut et Clotilde Durieux d'après le texte de Jean Giono.
0: Vous avez beaucoup parlé de Francis Allais. Est-ce que vous pouvez nous le présenter et nous donner son lien avec le festival ?
2: Francis Allais donc, est un botaniste très reconnu dans le monde des scientifiques, mais pas que, parce qu'il a un vrai talent de dessinateur et donc il a écrit beaucoup d'ouvrages et permis de vulgariser en fait toutes ses connaissances de la forêt et notamment de la forêt tropicale. Il est aussi connu parce qu'il a imaginé avec deux autres compères un drôle d'engin qu'on appelle le radeau des cimes, qui a permis de faire avancer justement la connaissance des forêts tropicales et notamment de la canopée. C'est une sorte de plateforme qu'ils ont pu amener au-dessus des forêts tropicales et ainsi faire le prélèvement de toute la faune et la flore qu'on n'imaginait pas, parce que forcément les forêts tropicales sont très hautes et d'en dessous on n'imagine pas tout ce qu'il peut y avoir sur la canopée. Et Francis Allais, eh bien, c'est un proche de Vincent Lajarige, qui est le président d'Arborescence. Quand nous nous sommes rencontrés pour la première fois pour notre première fête des arbres, très vite, Vincent Lajarige nous a parlé forcément de Francis Allais, avec qui il avait des rencontres régulières. Et on se disait que ce serait formidable qu'il puisse venir pour cette édition du festival Forêt Vivante. Malheureusement, la vie en a décidé autrement, mais nous avons vraiment tenu à lui rendre hommage et à faire de ce festival un moment privilégié en sa mémoire, mais aussi pour communiquer sur les arbres et le vivant en général.
0: Et à qui s'adresse cet événement ? On peut venir en famille ? Est-ce qu'il faut déjà s'y connaître un peu ?
2: Alors, c'est vraiment un festival qu'on souhaite ouvrir aux petits comme les grands. Pour certains spectacles, l'âge minimum sera peut-être autour de 8 ans, mais plein d'autres animations seront proposées vraiment pour tous les âges. C'est vraiment notre volonté que de faire connaître le mystère des arbres, ou en tout cas le monde des arbres, au plus grand nombre et de célébrer le vivant en hommage à Francis Allais.
0: Combien coûte l'entrée et est-ce qu'il faut réserver ?
2: Pour ce qui est de la soirée d'inauguration, le vendredi 5 juin, la soirée est gratuite, mais il faut s'inscrire. Pour ce qui est du temps du festival samedi et dimanche, nous avons ouvert une billetterie. Pour les tarifs, nous avons 15€ pour les adultes, c'est 5€ pour étudiants et sans emploi et c'est gratuit pour les moins de 18 ans.
0: Et pour finir, est-ce que vous avez un petit message pour nos auditeurs ?
2: Alors je vous invite à venir célébrer le vivant avec nous ce week-end pour vraiment un festival unique et exceptionnel. On va bien s'amuser tous ensemble.
0: Merci Barbara.
2: Je vous en prie, merci.
0: Je rappelle les dates. Le festival Forêt Vivante, c'est du vendredi 5 au dimanche 7 juin au domaine de la Garde de Bourg-en-Bresse. Et vous pouvez retrouver la programmation complète et le lien pour réserver sur caue01.org. Le Saint-Antoine à Mâcon nous attend pour des concerts gratuits. Le vendredi 5 juin, place aux Dijonais de Dissident et leur punk rock. Et le dimanche 7 juin, retrouvez le garage soul des Mâconnais de The Holy Sins. Les concerts gratuits, c'est le vendredi 5 juin à 20h45 et le dimanche 7 juin à 20h30 au Saint-Antoine à Mâcon. Du vendredi 5 au dimanche 7 juin, c'est la 5e édition du festival Théâtre et Bottes de Paille à Bouligneux. Pour nous en parler, on accueille tout de suite au téléphone Guillaume Truchet, bénévole au Centre Social Colibri et membre du comité d'organisation du festival. Bonjour Guillaume.
3: Bonjour.
0: C'est donc la 5e édition du festival. Comment est né ce projet ?
3: On a au Centre Social Colibri une troupe de théâtre. On a joué un spectacle et la première fois qu'on l'a joué, on l'a joué dans une ferme. Et en voyant tout ce qu'il y avait autour de la ferme, on s'est dit qu'il y avait plein d'endroits pour jouer au théâtre dans une ferme. Après, on a eu l'idée de mêler culture et culture, c'est-à-dire agriculture et culture en fait. Et du coup, on s'est dit ça serait bien d'organiser un festival dans une ferme pour mettre en valeur non seulement le théâtre, mais aussi un petit peu le patrimoine agricole de la Dombes et tout ce qu'il y a autour.
0: Donc, vous organisez un festival de théâtre, il y a comédie, drame, improvisation, la programmation est très variée. Vous nous présentez quelques spectacles ?
3: Effectivement, nous, l'objectif, c'est que chacun puisse trouver un spectacle à son goût pendant le week-end. Donc, on a, comme vous l'avez dit, un petit peu tout. On a aussi des spectacles jeunes publics. C'est un festival, ce ne sont que des compagnies amateurs, parce que nous, on est une troupe amateur aussi. Et l'idée, c'est de faire jouer les amateurs, mais c'est des amateurs de très bonne qualité. Par exemple, pour le jeune public, on a un spectacle qui s'appelle Apisticide, qui parle des problèmes des abeilles et des frelons, et puis avec un petit côté Jamie et Fred de C'est pas sorcier pour nous expliquer 2-3 informations. Donc c'est un spectacle qui est très intéressant. On a aussi un seul en scène qui s'appelle La goutte d'eau et l'océan, qui est écrit par une une ancienne circassienne qui est devenue agricultrice et qui raconte en fait son parcours. Donc c'est un spectacle où elle est certes seule en scène, mais qui va pas manquer de spectaculaire. Voilà, on a nos deux soirées repas spectacle le vendredi soir et le samedi soir. Donc le vendredi soir, on est sur un spectacle qui s'appelle Une semaine pas plus, qui est une comédie avec son lot de vannes toutes les minutes, c'est-à-dire. Et puis le samedi soir, ça sera un spectacle qui s'appelle Les filles au moins jaunes. On rigole un petit peu moins sur ce spectacle, mais c'est un très beau spectacle qui nous parle des femmes pendant la guerre de 14-18 et qui étaient obligées de travailler dans les usines de munitions. C'est deux soirées repas spectacle. On peut venir pour voir uniquement le spectacle, mais on peut aussi en amont réserver le repas. Et là, on a un restaurateur de Bouligneux, le restaurateur Le Milouin, qui nous prépare un bon repas à la fois pour le vendredi soir et pour le samedi soir.
0: Il y a aussi des animations gratuites.
3: On a aussi pas mal d'animations gratuites, effectivement. Alors, parmi les animations gratuites, puisqu'on est encore un petit peu dans le théâtre, il y a tous les spectacles des ateliers théâtre du centre social. Là, c'est nos adhérents qui jouent et qui vont pouvoir montrer un petit peu ce qu'ils ont fait dans l'année. Et puis, on a plein d'autres animations gratuites, effectivement, tout au long du week-end. Donc, on a un petit marché de producteurs locaux, producteurs et artisans. On a deux concerts aussi le vendredi soir et le samedi soir, des apéros-concerts à partir de 19h, avant de passer à table. On a la ludothèque qui sera présente, on a une mini-ferme qui sera présente, une mini-ferme pédagogique. Le samedi, vous risquez d'être surpris par quelques clowns qui se baladeront sur le festival. On a une balade commentée, une visite de la ferme avec l'exploitant agricole qui nous reçoit. Voilà, j'en profite d'ailleurs pour remercier donc la ferme des Brevets et son propriétaire Thierry Roblin qui nous accueille depuis la première édition. On va avoir un atelier d'art plastique le dimanche, on a un atelier d'initiation au yoga en pleine nature aussi le dimanche. On a un premier cafard, un café artistique. C'est une animation qui va sans doute être mise en place au centre social à terme, mais qui va être inaugurée pendant notre festival. On a aussi des expositions, des ateliers artistiques, expositions nature en Dombes. On aura une cabane à livres, enfin tout un tas de choses qui permettront aux gens de pouvoir rester un petit peu sur place, de profiter de cette ferme magnifique, parce que la ferme des Brevets est splendide, en plus des bâtiments de la ferme qu'on a l'habitude de voir avec la stabulation, les tables, avec les hangars pour les engins agricoles. On a aussi un magnifique verger sur lequel donc on entrepose la buvette et beaucoup de nos animations. On a aussi des étangs, on a de quoi se balader. Il y aura une exposition de photos aussi, que j'avais oublié. Beaucoup de choses pour passer un bon moment. Voilà, non seulement voir un beau spectacle, deux bons spectacles, 10 bons spectacles si on a envie, mais aussi boire un coup à la buvette. On propose que des produits locaux, hein, que ce soit à la buvette, à la restauration. On essaie d'être dans le local et de mettre en valeur la Dombe.
0: On imagine qu'il y a beaucoup de bénévoles derrière un festival comme celui-ci. Combien de personnes participent à l'aventure ?
3: On a effectivement beaucoup de bénévoles qui participent. On a un noyau qui organise ça pendant 2 ans, puisque c'est un festival qui a lieu tous les 2 ans. Donc loupez pas celui-ci, hein, le prochain sera qu'en 2028. On a un noyau de 5 bénévoles qui est sur l'organisation. J'avoue que ce noyau, il pourrait être un petit peu plus gros, je lance un petit appel comme ça. Et puis après, sur le week-end, on a une quarantaine de bénévoles qui nous aident pour faire fonctionner tout ça et faire en sorte que les festivaliers soient accueillis au mieux.
0: Est-ce que vous avez un petit message pour nos auditeurs ?
3: Si j'ai un message à donner à vos auditeurs, à nos auditeurs, c'est que ça permet de passer une journée vraiment, vraiment agréable, de voir du bon spectacle, du bon théâtre. Voilà, il y en a vraiment pour tous les goûts. Et puis, de profiter de la ferme, des animaux, passer un moment au bord des étangs. Je pense que c'est un bon résumé de la Dombe, cette ferme des Brevets. Et voilà, c'est dépaysant à quelques pas de chez vous.
0: Merci Guillaume.
3: Eh bien, un grand plaisir. Merci à Radio B de nous avoir interviewés. Merci à vous, Charlotte.
0: Je rappelle les dates. Le festival Théâtre et Bottes de Paille, c'est du vendredi 5 au dimanche 7 juin à la ferme des Brevets de Bouligneux. Les billets sont à 11€ au plein tarif, 9€ si vous réservez 3 spectacles, 8€ au tarif réduit et 5€ pour les spectacles jeunes publics. Attention, les animaux domestiques ne sont pas admis sur le site. Retrouvez la programmation complète sur cs-colibri.fr.
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4: 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Bienvenue dans cette nouvelle édition de L'un dans l'autre, votre magazine d'info locale. Bonjour Perrine.
0: Bonjour Elsa, bonjour à toutes et à tous.
4: La Fédération des centres sociaux de l'Ain a lancé un projet culturel innovant autour des arts textiles qui s'appelle Tissu de soie. Cette initiative portée par un groupe pilote de 4 centres sociaux du département, Ambérieu, Châtillon-sur-Chalaronne, Miribel et Saint-Denis-les-Bourgs, a proposé des ateliers de création artistique et des enregistrements sonores avec les habitants et habitantes des territoires pour créer une œuvre collective en association avec Leslie Chanel, artiste plasticienne textile, et Christophe Chen, musicien. L'œuvre qui a été réalisée se nomme Espace de rêverie. Elle a été dévoilée lors de l'inauguration en avril dernier au domaine des Planons. L'envie de ce projet a été de mêler création textile, expression personnelle et rencontre humaine. Pour parler de ces 3 dimensions, nous avons rencontré Laetitia Douard, déléguée adjointe à la Fédération des centres sociaux de l'Ain, Claire Hervé, qui travaille au centre social La Passerelle à Châtillon-sur-Chalaronne, ainsi que Joël Mercier, qui a participé au projet.
0: On les écoute après les brèves.
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4: Don du sang, plusieurs collectes organisées en juin dans l'Ain et le Rhône.
0: À Bourg-en-Bresse, une collecte est prévue dimanche 14 juin au monastère royal de Broux, entre 9h30 et 16h30.
4: Les donneurs et les donneuses pourront visiter gratuitement le site après leur don.
0: Une cérémonie des donneurs en or sera aussi organisée vendredi 12 juin au conseil départemental de l'Ain afin de remercier les bénévoles les plus engagés.
4: À Lyon, une grande collecte aura lieu les 17 et 18 juin dans les salons de l'hôtel de ville. Plus de 300 donneurs sont attendus chaque jour.
0: L'établissement français du sang rappelle que les besoins restent importants toute l'année, notamment avant les vacances d'été, période où les dons diminuent. À Bourg-en-Bresse, la façade de l'hôtel de ville sera éclairée en rouge du 13 au 15 juin pour sensibiliser les citoyens.
4: Lignes électriques, Enedis et RTE appellent à la vigilance.
0: Avec le retour des activités de plein air, Enedis et Réseau de transport d'électricité, l'entreprise qui gère les lignes à haute et très haute tension en France, rappelle les règles de sécurité à respecter près des lignes électriques.
4: Chaque jour en France, un accident lié au réseau électrique est recensé.
0: Travaux agricoles, bricolage, pêche, élagage ou chantier, les risques augmentent au printemps et en été, notamment à proximité des lignes aériennes.
4: Enedis et RTE relancent donc leur campagne de prévention. Tension, attention.
0: Les deux gestionnaires rappellent qu'il faut rester à plus de 5 mètres des lignes électriques, ne jamais s'approcher d'un véhicule ou d'un objet en contact avec un câble.
4: En cas d'accident, les occupants d'un véhicule doivent rester à l'intérieur.
0: Si un incendie oblige à sortir du véhicule, il faut s'éloigner sans jamais décoller les deux pieds du sol en même temps pour éviter le risque d'électrocution. Enfin, pour renforcer la prévention, Enedis et RTE proposent aussi une application gratuite Ligne Alerte. Elle permet de repérer les lignes électriques à proximité et d'être alertée en temps réel.
4: Santé sexuelle, une semaine de prévention et de dépistage dans l'Ain.
0: Le centre hospitalier de Bourg-en-Bresse participe à la Semaine nationale de la santé sexuelle.
4: Plusieurs actions de prévention sont organisées du 1er au 7 juin.
0: Cette année, l'accent est mis sur le consentement et le dépistage des infections sexuellement transmissibles.
4: Des ateliers sont proposés aux apprentis du CFA de l'Ain autour de la santé sexuelle, des violences et de l'égalité femmes-hommes.
0: Une exposition ouverte au public est aussi installée dans le hall du centre hospitalier de Bourg-en-Bresse du 1er au 7 juin.
4: Plusieurs opérations de dépistage gratuits sans rendez-vous sont également prévues. Une journée de dépistage est aussi organisée le vendredi 5 juin au centre hospitalier du Haut-Bugey à Oyonnax.
0: Retenez aussi que à Bourg-en-Bresse, le centre de santé publique accueille les personnes qui le souhaitent chaque mardi après-midi avec possibilité d'anonymat. Et toute la semaine, des actions d'information sont également menées auprès des étudiants et des jeunes adultes du département pour rappeler ces dispositifs gratuits de contraception et de dépistage.
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4: Aujourd'hui, on vous emmène dans un projet où le textile devient un langage, un lien entre les générations et les histoires de vie. Espace de rêverie, c'est une aventure culturelle participative menée dans 4 centres sociaux avec plus de 120 habitants mobilisés autour de la création textile et sonore. On le disait en début d'émission, ce projet est porté par la Fédération des centres sociaux de l'Ain et cofinancé par la DRAC Auvergne-Rhône-Alpes. Alors comment transforme-t-on des morceaux de tissu en espace de rencontre? On en parle avec nos 3 invités. Claire Hervé qui travaille au centre social La Passerelle à Châtillon-sur-Chalaronne, Joël Mercier qui a participé au projet et Laetitia Douard, déléguée adjointe à la Fédération des centres sociaux de l'Ain, qui raconte la création de cette initiative.
6: Alors ce projet, il est né d'une idée en fait d'un groupe de centres sociaux qui travaillait depuis déjà un certain nombre d'années sur la place de la culture dans les centres sociaux. Et on a pu constater dès 2022, lorsqu'on a fait un état des lieux sur la place de la culture dans les centres sociaux, que les arts textiles avaient une place assez importante dans un certain nombre de centres sociaux et d'espaces de vie sociale. Et on a voulu partir sur la valorisation des pratiques autour du textile pour commencer à travailler cette question de la culture et des droits culturels.
4: Et alors concrètement, comment ça s'est passé dans votre centre social ?
7: Alors le projet dans notre centre social, ça s'est décliné en fait sur une durée d'un mois. On était, comme disait Laetitia, le projet a été lancé au niveau fédéral, de la Fédération des centres sociaux de l'Ain, pour questionner notre rapport au tissu. Donc vous disiez tissu de soie, il y avait un petit jeu de mots, on voulait aussi aller parler de la question de l'identité à travers cette matière qui est assez universelle. Et donc sur la façon dont ça s'est passé, en fait on a sélectionné parmi trois artistes, un binôme d'artistes, et ils sont venus passer l'équivalent quasiment de trois jours dans les quatre centres sociaux qui participent à ce projet. Donc, à savoir Ambérieu-en-Bugey, Châtillon-sur-Chalaronne, Miribel et Saint-Denis-les-Bourgs.
4: Comment ça s'est passé, les ateliers ?
8: On était avec Claire et d'autres dames qui sont aussi adhérentes au centre social. Et nous avons fait plein d'activités diverses, telles que, par exemple, connaître tous les tissus, donner les noms aux tissus qu'on connaissait. Et on a découvert qu'en fait, on connaissait beaucoup de noms de tissus, qu'on avait beaucoup oubliés aussi. Et puis, dans cet atelier, on a écrit quelques petits textes concernant ces tissus, c'est-à-dire qu'on mettait le nom des tissus avec une phrase. On joignait le nom des tissus, par exemple, madra. Il fallait trouver une rime avec madra ou avec coton et tout ça. Et ça a donné des petites choses extraordinaires.
4: En quoi ça peut devenir un espace d'échange, ces ateliers ?
7: Alors, ce que vient de décrire Joël, c'est une partie du projet qui était en parallèle du projet Tissu de soie, que nous, on a appelé Tissu de nous, où on a fait ces ateliers, etc. Et sur le projet Tissu de soie à proprement parler, là, on était exclusivement avec les deux artistes, Christophe Chen et Leslie Chanel, qui nous ont fait aborder la teinture végétale, notamment. Joël est venu participer à cet atelier de teinture végétale à Saint-Denis-les-Bourgs, à partir de fleurs et de différents matériaux naturels. On a teint les tissus qu'on a récupérés à Tremplin. Il y avait un partenariat sur ce projet avec Tremplin à Bourg-en-Bresse, l'association d'insertion. Et ensuite, on a décliné ça de différentes façons. Il y a eu des livres textiles qui ont été créés. Il y a eu ce grand tipi qui a été fabriqué. Et sur les ateliers de tissu de soie, il y a eu des parties d'interview, puisque Christophe Chen est un ingénieur du Sion qui travaille tout et qui fait des podcasts et qu'on avait recruté sur cet aspect-là. Et donc, pendant que certaines, donc il y en avait de tous les âges, ça allait il y avait des enfants jusqu'à des adultes et des seniors. Pendant que certains étaient en train de coudre ou de découper ou de coller des textiles, d'autres répondaient à des questions diverses sur la question du tissu.
4: Et justement, le textile porte souvent une mémoire intime, un vêtement, une matière, une couleur, raconte peut-être une histoire. Est-ce que vous avez été surpris par certains récits ou certaines émotions partagées pendant le projet ?
7: On l'imaginait un peu avec Laetitia quand on a préparé ce projet. On savait que le tissu, ça a une valeur universelle. Ça parle de nous, hein, d'où ce titre de tissu de soie. Ça parle de nos déplacements. Quand on est migrant, on part avec des tissus traditionnels. On part avec ce qu'on a sur le dos parfois. Donc on sait que ça va toucher à des questions très profondes. Et effectivement, dans les questions qui ont été posées, il y avait toute une série de petites questions. On piochait une question et on essayait d'y répondre. Ça a parfois donné place à des émotions inattendues. Et on en parlait encore avec Joël tout à l'heure en disant « mais finalement, on ne s'attendait pas, mais des fois, ça venait toucher des choses très profondes. Y compris quand on a travaillé sur l'autre versant du projet Tissu de nous, où on a fait ces ateliers d'écriture dont parle Joël, on a fait un petit exercice de toucher de tissus à l'aveugle. J'avais mis des tissus dans des enveloppes, on allait les toucher et on disait ce qu'on ressentait. Et parfois, il y avait des émotions très fortes qui ressortaient parce que ce lien tactile à quelque chose nous évoquait des choses très personnelles, très intimes, parfois drôles, parfois tristes.
4: Est-ce que vous vous rappelez lors de ces ateliers de certaines émotions ? Qu'est-ce que ça vous a provoqué ?
8: Rien que d'y penser, je suis encore là-dedans. J'ai touché un tissu qui était... parce qu'on ne le voyait pas, il était dans une enveloppe, le tissu, donc on ne voyait pas ce qu'on touchait. Et ça m'a provoqué un sentiment extraordinaire d'une de mes filles, quand elle était toute petite. Ça faisait un petit doudou, et je ne sais pas pourquoi, mais là, l'émotion est partie. Mais vraiment, et quand j'ai ouvert l'enveloppe et que j'ai vu le morceau de tissu, j'ai trouvé ça très, très différent de mon émotion, parce que le tissu en lui-même n'était pas terrible, quoi. Je le trouvais très doux, mais plutôt moche. Mais l'émotion que ça m'a suscité, ça a été quelque chose de très grand et incontrôlable. Même encore maintenant, j'avoue que rien que d'y penser, je suis encore là-dedans. Donc, comme quoi, ça peut être sur une longue échéance aussi.
4: Et dans une société où beaucoup de personnes se sentent peut-être parfois isolées, invisibles, quel rôle peut jouer une démarche artistique et collective surtout ?
6: Là, ce qui était vraiment intéressant avec ce projet-là et cette dimension culturelle, c'est qu'en fait, on était là pour partager l'expérience vécue. Alors peut-être intime, peut-être même des fois tellement touchante que ça peut nous provoquer peut-être de la nostalgie, mais quelque chose de positif, une expérience positive ensemble, ce qui est quand même assez précieux de nos jours.
4: Est-ce que vous pouvez nous parler de l'inauguration ?
7: Alors l'inauguration a donc eu lieu le vendredi 17 avril. Ça a été aussi un temps de préparation important, parce que comme ce projet a été porté par la fédération, on souhaitait que c'est une dimension à minima départementale. Donc on a été en contact avec différents musées et on a bien considéré ce qui a été créé par les habitants comme une œuvre, parce que accompagné par des artistes, et on était bien dans une démarche artistique de création d'une œuvre collective. Donc c'était important pour nous, pour la fédération et tous les gens qui ont participé au projet, que ce soit exposé à la dimension d'une œuvre, à savoir dans un espace public muséal. Donc l'inauguration a eu lieu au Domaine des Saveurs, au Musée des Planons. Donc les quatre centres porteurs ont participé à ce moment, qui a été présenté, c'est Laetitia qui s'occupait de la présentation. Et donc il y a eu différentes interventions pour dire justement ce qui s'était passé, ce que chacun avait ressenti, et puis de voir cette œuvre exposée qui donc... Je précise, ça s'appelle un espace de rêverie. Ça fait une sorte de grand tipi qui fait quasiment 4 mètres sur 4 mètres, avec des voilages teints en teinture végétale. Tout ce qui est à l'intérieur est fait, soit c'est de la récupération, soit c'est teint avec de la teinture végétale, donc quelque chose de très doux, avec des couleurs très douces. À l'intérieur duquel il y a des assises, donc des espèces de matelas très jolis qui ont été faits donc, par les différents habitants. Et il y a des livres textiles qui racontent un peu, de façon simple, à travers soit des collages, ce qu'on appelle la technique de l'appliqué, des petits morceaux de tissu assemblés, soit avec des dessins, alors je crois que c'était du brou de noix, les matières qu'on a utilisées. Et là, on racontait individuellement, comme des petits formats, des petits tableaux, des pages blanches qu'on complétait pour raconter notre rapport au tissu. Donc tout ça est à l'intérieur de ce tipi. Et est diffusée à l'intérieur la pièce radiophonique collectée lors des interviews sur ces temps de rencontre, à savoir 1h30 où chacun raconte son lien au tissu, son lien à la mode, un souvenir de vêtements, l'histoire d'un vêtement familial, voilà, toutes ces questions relatives au textile.
4: L'œuvre « Espace de rêverie » va continuer à être exposée, notamment lors de l'Assemblée générale du 4 juin de la Fédération des centres sociaux de l'Ain, puis lors du festival « Rêve de cirque » à Châtillon-sur-Chalaronne ou encore au festival « Summer » du centre social Paul Pyramide de Saint-Denis-les-Bourgs.
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4: Merci Perrine et merci à vous pour votre écoute.
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0: Auditeurs, auditrices de Radio Locale FM, bonjour. Et puis bonjour aussi évidemment à celles et ceux qui écoutent en podcast, en ligne ou via des applications ou que sais-je. Bonjour tout le monde en fait. Alors je suis La Petite Blanc et je vous souhaite la bienvenue dans ce 80e épisode de Du Poil Sous les Bras, le dernier de la saison. Mais rassurez-vous, Du Poil Sous les Bras reprendra en septembre pour une 9e saison parce que je n'arrêterai pas de sitôt d'avoir envie de partager avec vous des expériences et des savoirs. Et notamment, vous le savez, c'est un peu mon dada, j'essaie de partager des connaissances issues des sciences humaines. Alors pour Du Poil Sous les Bras, eh bien je lis des livres que je n'aurais jamais dû lire. Ce sont des livres dont on ignore l'existence, à moins d'être chercheuse, universitaire ou quelque chose dans ce goût-là. Par exemple, si je vous dis, je viens de voir un livre qui s'appelle « Sous les verrous, une histoire sociale de la prison en France dans le premier XXe siècle ». A priori, vous n'allez pas sauter au plafond. Votre enthousiasme sera modéré, mitigé même, voire inexistant. Eh bien moi, quand je lis ce titre, je me dis « Waouh, génial !» Il y a quelqu'une qui un jour s'est dit « Tiens, je vais étudier l'histoire sociale de la prison au début du XXe siècle ». Eh bien moi, ça m'intrigue. Et j'essaie d'imaginer cette personne. Je me dis, ah, ça doit être quelqu'un qui, je sais pas, qui a raté un concours, il restait plus que ce sujet-là, et bah, c'était pour elle. Ou alors elle a perdu un pari avec des amis lors d'une soirée un peu trop arrosée. Non, vraiment, ça m'intrigue. Je me dis, mais qui sont les gens comme elle?
1: Les gens comme moi, c'est des gens qui adorent la radio, et je crois que j'aurais même pu en faire mon métier. Et même, pour tout te dire, j'avais commencé à faire des recherches sur les historiens et la radio, tellement c'était ce médium-là qui m'intéressait. Et les gens comme moi écoutent beaucoup, beaucoup, beaucoup la radio. Bah alors maintenant, j'ai une vie un peu avec beaucoup de contraintes familiales et professionnelles, mais dès que je peux, j'écoute la radio, quand je cuisine, quand je suis en voiture, bref. Voilà, et les podcasts, et j'adore les podcasts. Donc les gens comme moi, c'est plutôt des gens très heureux d'être interrogés à un micro de radio aussi.
0: Alors les gens comme elle aiment la radio, ok, cool. Mais ça n'explique toujours pas pourquoi elle se passionne pour des sujets qui n'intéressent, a priori, pas grand monde. Je dis a priori parce que si vous mettez de côté vos a priori, si vous ouvrez vos chakras et que vous éteignez la télé, peut-être que votre cerveau disponible se posera la question, la seule et unique question qui vaille, qui est « Est-ce que mieux comprendre le monde n'est pas toujours intéressant ?» Eh bien moi, je crois que oui. Alors, bonjour.
1: Bonjour, je suis Elsa Génard, je suis historienne et je suis historienne des prisons. J'ai fait un livre sur la prison, mais je dirais que je suis aussi historienne plus largement des enfermements et des routines institutionnelles et que je suis aussi une historienne de collectif parce que j'adore travailler avec d'autres historiens et historiennes. Et j'ai fait un livre avant, le livre dont on va parler plus aujourd'hui, avec d'autres historiens et d'autres historiennes, d'autres institutions que la prison, où on parlait beaucoup de routines et de sanctions.
0: Elsa Génard a publié aux éditions de l'EHESS, l'École des hautes études en sciences sociales, un livre intitulé « Sous les verrous, une histoire sociale de la prison en France dans le premier XXe siècle ». Et sans plus attendre, nous allons voir avec Elsa pourquoi c'est très intéressant de se pencher sur cette histoire et ce que cette histoire dit de notre société, celle d'hier, mais aussi celle d'aujourd'hui.
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0: Alors évidemment, vous me connaissez, j'ai commencé par demander à Elsa Génard pourquoi, comment elle est devenue historienne des prisons.
1: Alors, je suis devenue historienne des prisons. C'était pas du tout une évidence. J'avais commencé par faire d'autres recherches. Et en fait, c'est une lecture. Donc, c'est d'abord un rapport à un livre qui est Michel Foucault, Surveiller et punir. Donc, un livre qui est apparu en 1975, donc bien avant la période où moi j'ai fait mes recherches, mais qui est un classique de l'histoire de la prison. Et en fait, j'ai lu ce livre quand j'étais étudiante, et sans du tout savoir ce que ça allait me faire. Et en fait, j'ai été frappée, parce que c'est la première fois, ça paraît naïf de le dire, mais c'est la première fois que j'ai pensé vraiment à la prison. Et surtout, je me suis dit que la prison avait une histoire, alors qu'elle m'apparaissait comme une évidence dans la société dans laquelle je vivais en tant qu'étudiante. Et de me rendre compte qu'elle était le produit, qu'elle a été construite en fait, et qu'elle n'a pas toujours été ce qu'elle est aujourd'hui. Ça, j'ai trouvé que c'était vraiment fascinant comme question. Et c'est au moment où, donc, pendant mes études, où j'ai fait un master et je devais choisir un sujet de recherche en M2, et je me suis dit, en fait, c'est cette lecture-là qui m'a le plus accrochée depuis 2 ans. Et j'ai envie de voir à quoi ça ressemble des archives de prison. Qu'est-ce qu'on pourrait y trouver? Et en quoi, moi, je pourrais apporter quelque chose à cette histoire pour mieux comprendre aussi pourquoi aujourd'hui la prison, elle est aussi évidente comme manière de punir et pourquoi on n'arrive pas du tout à s'en défaire. C'est un horizon indépassable quand on parle de sanctions.
0: Pour moi, c'est absolument essentiel ce que vient de dire Elsa. Si vous ne devez ne retenir qu'une chose de cette émission, c'est celle-ci. La prison n'est pas une évidence selon les époques, les sociétés. Il y a ou non des prisons, mais il faut questionner l'existence même de la prison. Les personnes dont le seul argument est « Ah, ça a toujours été comme ça » ou « Bah non, il n'y a pas d'autre solution », hashtag Margaret Thatcher, eh bien ces personnes-là se trompent doublement. Non seulement elles sont ignorantes de l'histoire en général, ou pire, quand elles connaissent l'histoire, c'est qu'elles la nient consciemment. Et en plus d'être ignorantes de l'histoire, elles sont ignorantes de la créativité et de la diversité humaine. Parce qu'il y a mille et une façons de punir, de mettre à l'écart, d'enfermer, ou de trouver, pourquoi pas, d'autres solutions pour rendre la justice. La prison est parfois une des solutions envisagées et mises en place. Et d'ailleurs, la prison, ça n'existe pas. En vrai, il y a des prisons.
1: Oui, je pense que le pluriel, c'est très important dans ma question d'historienne, parce que la prison comme institution, on en parle beaucoup et il y a énormément de discours sur la prison. Et sur ce qu'elle représente, les attentes qu'on a vis-à-vis d'elle. Et pour reprendre ce fameux Michel Foucault dont je parlais, sans le citer de long en large, mais quand même, il parle de technologie bavarde. Et c'est vrai que la prison, on en parle, ça suscite énormément de paroles, et des paroles qui peuvent aussi créer un discours un peu généralisant, ou qui peuvent donner l'impression qu'on sait ce que c'est que la prison. Et en fait, dans la vie, il n'y a pas une prison, mais il y a des prisons et des contextes très différents d'emprisonnement. Et c'est ça qui m'a intéressée, c'est de comprendre en fait que les expériences carcérales, elles ne se ressemblent pas en fonction de qui on est, où on est, ce qu'on a fait avant, les ressources que l'on a en prison, comment on se présente en prison. Et toutes ces petites choses font que le rapport à la prison, il est pluriel et il est aussi très inégalitaire. Et donc c'est ça qui m'a intéressée, c'est de penser la diversité des formes d'enfermement dans l'histoire et de comprendre que derrière le mot prisonnier se cachent en fait beaucoup de gens, beaucoup de femmes et d'hommes qui ne sont pas les mêmes. Et c'est pas parce que ils partagent une condition commune, à savoir être derrière des barreaux, qu'ils vont avoir le même rapport à leur enfermement.
0: Les expériences carcérales qu'Elsa Génard a étudiées sont très riches d'enseignements. Là où Foucault parle du bavardage autour des prisons, il faut savoir qu'au début du XXe siècle, le bavardage était une des premières causes de sanctions en prison. Et oui, la prison vient sanctionner des comportements extérieurs, mais elle est aussi source de sanctions en interne. Ce qui fait d'ailleurs qu'à l'époque, on savait quand on rentrait en prison, mais parfois pas quand on sortirait, car la sortie n'était pas tant une suite logique de l'entrée en prison, mais plutôt un horizon d'attente. Jolie formule de l'historien Reinhard Koselleck pour décrire comment penser l'espoir de la sortie était une part centrale de l'expérience pénitentiaire. Une expérience qui va s'avérer très différente selon le type de prison dans lequel on est.
1: Oui, en effet, en fait, derrière le mot prison, il y a des typologies d'établissements très, très différents. En fait, notre carte pénitentiaire, hein, elle est héritée d'un moment important, la Révolution française, qui a un peu instauré les principales catégories d'établissements, en tout cas qui vont perdurer jusqu'à la fin du XXe siècle, à savoir des prisons départementales. Donc ça va être des prisons pour courte peine. Alors soit pour des personnes en attente de jugement, c'est ce qu'on appelle une maison d'arrêt, soit pour des condamnés à des courtes peines inférieures à un an, et c'est ce qu'on appelle des maisons de correction. Et au-delà de un an, au début du XIXe siècle, se crée une nouvelle catégorie d'établissements qu'on appelle les maisons centrales, qui dépendent directement de l'État et qui vont être développées sur le modèle un peu des manufactures. Des manufactures parce qu'on fait travailler beaucoup de personnes et ça doit être des prisons qui doivent être aussi rentables d'un point de vue économique. Donc il y a ces deux grands types de prisons, courte peine, longue peine. Et en fait, si on se place après à l'échelle d'un territoire, il y a toutes les différences de taille, d'architecture qui viennent aussi apporter encore plus de diversité, des modèles carcéraux différents. Pour une grande partie des prisons pendant tout le 19e siècle et une grande partie du 20e, c'est en fait des lieux où il peut y avoir des dortoirs communs et d'autres prisons, par contre, qui sont fondées vraiment sur le modèle cellulaire, avec vraiment cette image que l'on associe maintenant fortement à la prison, d'une personne en cellule, normalement seule. Par exemple, Fresnes, c'est une des prisons que j'étudie, c'est ce modèle cellulaire par excellence. Alors que les maisons centrales, en fait, sont des lieux où les espaces communs sont très importants dans la vie quotidienne. Et donc, c'est pas forcément les prisons n'isolent pas forcément individuellement toutes les personnes qui s'y trouvent à cette époque.
0: Il y a une matérialité de l'enfermement. Elsa Génard en parle très bien. Elle dit « c'est matériel, la prison, c'est un régime punitif, de privation, où se jouent des rapports de force asymétriques et où il y a un dépouillement matériel qui fait partie de l'expérience déjà à l'époque. Cette époque, d'ailleurs, il faut en dire un mot, parce que qui parmi vous a déjà entendu l'expression « premier 20e siècle » à part dans cette émission, bien sûr.
1: Moi, mon premier 20e siècle, c'est en gros des années 1910 aux années 1930. Peut-être qu'il y a des gens qui prennent la Seconde Guerre mondiale. Enfin, disons que ce n'est pas un terme qui renvoie à un imaginaire fort, par exemple, comme les années folles ou comme la Belle Époque. C'est une sorte de longue période. Pour moi, la rupture, c'est plutôt la Seconde Guerre mondiale, quoi. Dans l'histoire de la prison, si je caricature un petit peu, mais il y a un grand 19e siècle qui est vraiment le moment où on déploie cette nouvelle prison pénale et qui, au départ, est portée vraiment par une utopie, cette idée qu'on va pouvoir, avec la prison, véritablement transformer la société, transformer l'individu, que c'est possible de rendre meilleur. Et ça, c'est tout l'idée de la discipline hein, qui va permettre de transformer, de corriger des gens. Et ça, c'est une utopie qui va assez vite laisser la place à ce qu'on appellerait un pessimisme carcéral et la réalité carcérale, à savoir en fait que ça ne rend pas forcément meilleur, que ça crée énormément, pour le coup, de problèmes en tout genre, de salubrité, d'hygiène, de mortalité, d'insertion. Et bon, mais ça, c'est le 19e siècle, disons, qui est vraiment porté par cette idée on va construire un nouveau modèle de peine. Et donc, c'est un siècle où on construit des prisons. Et après, il y a l'après-1945 qu'on connaît bien aussi, enfin, mieux, parce que les sociologues s'intéressent beaucoup à la prison après cette période-là. Donc les sociologues ont aussi beaucoup enquêté sur les prisons, particulièrement aujourd'hui. Et c'est aussi un moment où on refonde la prison sur un discours d'humanisation. On est après la Seconde Guerre mondiale, il y a une grande réforme qui est adoptée, ce qu'on appelle la réforme Amor, du nom du directeur de l'administration pénitentiaire, et qui dit, après les horreurs de la Seconde Guerre mondiale, il faut qu'on repense un modèle carcéral qui permette la réinsertion. Et on est encore dans ce modèle-là aujourd'hui. Et il y a une période entre les deux où on ne sait pas très bien ce qui se passe en prison, et c'est aussi pour ça que moi, j'ai voulu faire ce travail d'histoire. Et c'est une période très bizarre pour nous, parce que les prisons connaissent un certain vide. Il y a moins de prisonniers qu'avant. Il y a une sorte de baisse tendancielle de la population carcérale à partir de la fin du 19e siècle jusqu'à la Seconde Guerre mondiale, bon, avec quelques pics parfois, mais c'est une baisse continue comme ça. Et on se retrouve dans les années 20-30 à avoir des prisons vides ou alors des établissements dont on se dit qu'il va peut-être falloir fermer les portes parce qu'il n'y a plus assez de prisonniers. Et donc c'est un peu une question qui nous paraît bizarre aujourd'hui parce qu'on est complètement... Enfin, on ne pense à la prison que par le problème de la surpopulation carcérale. Et je trouvais ça intéressant de regarder comment fonctionnait une institution au moment où ne se pose pas le problème que nous, on connaît aujourd'hui, à savoir la surpopulation carcérale. Est-ce qu'on en a profité pour faire quelque chose ou est-ce que les problèmes persistent? Et surtout, je me suis demandé, qu'est-ce qui s'y passe? Puisque jusqu'à présent, en histoire, on avait dit qu'il ne se passait pas forcément grand-chose dans les prisons à ce moment-là, qu'il y avait une forme d'immobilité. Et l'immobilité, ça marche bien avec la prison, parce que on imagine bien que ce sont des lieux qui rendent immobiles. Donc, mais moi, je me disais, comment c'est possible que sur 40 ans, il ne se passe rien en prison? Et donc, une de mes questions, c'était aussi de comprendre, bah, certes, il n'y a peut-être pas de réforme pénitentiaire, peut-être qu'on ne repense pas un modèle de prison, mais est-ce que pour autant, il n'y a pas des transformations sociales qu'on pourrait voir dans cet espace?
0: Pas de réforme importante début 20e dans les prisons. Les règles sont encore largement celles du code d'instruction criminelle de 1808. Mais on n'est plus non plus dans l'utopie de la prison qui rendrait meilleure. Ça, on a compris que ben non, ça marche pas. Par contre, on est toujours dans un schéma récompense-sanction. La prison vue comme un institut de moralisation. La libération doit correspondre à, je cite, « l'amélioration morale de l'individu ». Vous m'en direz tant. D'autant que les sanctions à l'intérieur de la prison sont un peu à la tête du client, ou plutôt en fonction des qualités morales des directeurs de prison. Voilà, voilà. Une chose m'étonne aussi en lisant « Sous les verrous », c'est la baisse de la population carcérale qui ne semble pas liée à la Première Guerre mondiale qui... pourtant, on aurait pu nous faire penser qu'à ce moment-là, on allait libérer les détenus pour les envoyer à l'armée.
1: Alors non, la baisse, elle est en fait le résultat, je pense, de facteurs nombreux. D'abord, c'est le résultat de politiques pénitentiaires. En fait, il faut s'imaginer qu'on est dans une période, donc sous la Troisième République, où l'archipel pénitentiaire, ce ne sont pas que des prisons, c'est les prisons et les bagnes. Donc il y a une partie de la population condamnée qui est envoyée au bagne. Donc ça explique une partie des flux. Hein. Après, je pense que une des choses importantes, c'est que d'autres peines vont se développer à ce moment-là, notamment les peines d'amende, qui se substituent en fait aux plus courtes peines, hein, même si la prison reste encore utilisée pour des petites durées à cette époque, hein, 6 jours, 15 jours, 1 mois. Mais on va aussi pratiquer de plus en plus l'amende. Enfin, les juges vont utiliser de plus en plus l'amende. Et après, il y a d'autres dispositifs aussi élaborés par les républicains de la Troisième République, qui sont par exemple les libérations conditionnelles, donc qui vont aussi participer à... favoriser des libérations anticipées, donc limiter la durée des peines. Mais en fait, pour tout vous dire, c'est compliqué de savoir exactement pourquoi il y a une baisse. C'est lié à des pratiques judiciaires en amont, parce qu'en fait, la prison, c'est un peu le bout de la chaîne. Et donc, c'est les filtres avant, en fait, qu'il faut étudier pour comprendre pourquoi ça baisse.

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1: Coucou les politiciens, les politiciennes, vous devriez lire Sous les verrous d'Elsa Génard, ça donne des pistes de ce qui a été mis en place en France à d'autres époques pour réduire les taux d'occupation des prisons. Mais déjà, pour réduire le nombre de prisonniers, il est intéressant de regarder quels sont les crimes et délits qui envoyaient à l'époque les gens en prison, quelles étaient les causes des mises à l'écrou. Tiens, d'ailleurs au passage, ce terme écrou vient de escrouer, qui désignait un rouleau écrit, un écrit, et ensuite une pièce administrative écrite. Et les registres pénitentiaires, registres d'écrou, étaient tellement bien faits que ce terme écrou en est venu à désigner l'incarcération même. C'est fou, non? Bref, revenons aux raisons qui poussent à l'écrou.
2: Oui, alors la question des crimes et des délits qui mènent à l'incarcération, elle est complexe parce qu'en fait, ça dépend des prisons qu'on regarde. Il faut d'abord dire que les types de délits principaux restent à ce moment-là ce qu'on appelle des infractions à la propriété, et donc en majorité le vol, et toutes les formes d'escroquerie, d'abus, donc voilà, tout ce qui touche au bien et qui a été, hein, depuis le 19e siècle, l'objet d'une forte répression, la répression sur les biens. On a des infractions contre les personnes aussi, mais qui ont tendance un peu à baisser au cours de la période, mais qui restent aussi présentes. Alors, les homicides ne sont pas du tout les catégories les plus fréquentes, sauf si on regarde les très longues peines, bien sûr. Mais ce qui m'intéresse aussi, c'est de montrer qu'il y a plein de petites infractions pour troubles à l'ordre public, en fait, qui mènent à l'époque en prison. Donc, il y a encore le vagabondage et la mendicité qui alimentent une partie des flux vers la prison. Et dans la période que j'ai étudiée, dans l'entre-deux-guerres, il y a aussi tous les délits qui concernent en fait les étrangers. Et ça, c'est une des nouveautés, hein, c'est la criminalisation des étrangers à l'époque, le fait de ne pas avoir de papier, d'être en fait d'avoir un problème de statut, c'est pas forcément commettre, c'est pas forcément une action, mais c'est une question de statut et de comment on est entré sur le territoire, et ben ça peut se terminer en prison en fait. Et ça c'est vraiment fort dans les années 30, et ça montre aussi comment la prison, elle reflète le rapport d'un État à sa population, les choix politiques aussi sur la criminalisation de telle ou telle catégorie. Et l'autre particularité forte de cette époque, si on regarde notamment les femmes, c'est qu'il y a une forte répression de l'avortement à partir du début des années 20. Et ça se voit du coup en prison. Parce que si on regarde... Donc moi, j'ai étudié particulièrement la maison centrale de Rennes. Voilà, la catégorie... avortement ou complicité d'avortement est très représentée. Et là aussi, c'est encore des choix politiques et des choix de société qui vont évoluer, hein, plus tard. Mais ça montre aussi qu'il y a une grande gamme d'actions très différentes, de la petite mendicité jusqu'à l'homicide, et que la prison, elle a des fonctions très différentes entre juste le nettoyage de l'espace urbain, enlever les pauvres, les mendiants, les ivrognes, parce que c'est aussi des gens, les gens qui boivent, qui peuvent terminer en prison. Il peut y avoir toute l'escroquerie, et ça... Et on est aussi à un moment où c'est aussi les malfaiteurs, les gangsters, hein, qui cristallisent beaucoup l'imaginaire de l'entre-deux-guerres. Et bien sûr, toutes les violences aux personnes. Mais là aussi, c'est une grande gamme, hein, entre les infanticides, les homicides. Et voilà. Donc derrière la prison, en fait, c'est beaucoup, beaucoup de délits et de crimes différents, avec des peines très différentes. Parce qu'en fait, il y a des gens qui, je vous le disais, hein, peuvent passer 15 jours en prison, on est dans des toutes petites peines, des choses qu'on connaît plus aujourd'hui, parce que aujourd'hui il y a des aménagements de peine pour les plus courtes peines. Sauf qu'à l'époque, il n'y a pas d'aménagement de peine. Donc les gens vont vraiment en prison pour une semaine ou pour 15 jours. Donc en fait, la prison, elle s'intègre vraiment. Faut imaginer, hein, des parcours de vie où il y a des petites semaines comme ça en prison. On sort. Donc c'est très intégré en fait dans une partie des classes populaires visées par la répression. Et bien sûr, après, il y a les très longues peines, hein, jusqu'à 15 ans. On peut passer 15 ans, 20 ans en prison.
1: Fut un temps, pas si lointain, où on allait en prison pour avoir avorté. Et il est un temps très présent, ou lourd risque souvent la prison pour avoir avorté dans de nombreux pays. Alors merci d'y penser lors des prochaines élections. Ne pas oublier par exemple que l'extrême droite s'oppose très largement à l'avortement et aux droits des femmes en général.
2: Ouais, je crois que tout mon travail, ça a été de montrer, d'abord de prendre conscience moi-même et ensuite de montrer et de prouver à quel point les obsessions d'une société, ça fabrique à l'intérieur d'une prison des indisciplines, des infractions, des punitions, et que la prison, elle ne peut pas être pensée en dehors de la société. Donc ça, c'est vraiment cette idée de la porosité qui est une idée qu'on peut lire par ailleurs, mais qu'il faut montrer aussi et montrer où est-ce que ça peut se situer. Et donc, il y a une des manières que j'ai trouvées pour faire ça, précisément, c'était de regarder les infractions en prison. Donc cette fois-ci, pas ce qui mène aux portes des prisons, mais tout le dispositif punitif à l'intérieur des prisons, parce qu'en fait, quand on est prisonnier et prisonnière, on n'en a pas fini avec la punition, parce qu'il y a toute une petite répression du quotidien avec ce qu'on appelle le prétoire. Donc c'est l'endroit en fait, où les détenus qui ont été signalés pour une infraction passent devant le directeur et reçoivent une sanction. Et ce prétoire, il a lieu tous les 2-3 jours. Et j'ai pu analyser, parce qu'il y avait des sources super sur la sanction, j'ai pu analyser pourquoi on est fautif. C'est le terme employé, la faute. En fait, c'est là que c'est fascinant, c'est que, par exemple, à l'époque, le premier motif de sanction, c'est le bavardage en prison. Ça se comprend quand on sait que depuis 1839, il y a une règle dans les maisons centrales qui est la règle du silence. Donc les détenus sont astreints au silence, ils n'ont pas le droit de parler. Ce qui est impossible, puisque quand on est enfermé des années, on ne peut pas ne pas parler. Et tout le monde le sait d'ailleurs, l'administration le sait très bien. Mais en fait, cette règle, elle produit beaucoup d'occasions de punir, parce qu'il suffit de parler en fait, pour être signalé. Alors il y a sans doute une grande tolérance de l'administration qui peut pas punir tout le monde et qui n'a sans doute pas un intérêt à punir tout le monde. Mais en tout cas, s'il faut punir, c'est le motif le plus facile pour envoyer quelqu'un au prétoire. Mais là où j'ai été frappée, c'est que j'ai pu comparer deux maisons centrales, Fontevraud qui enfermait des hommes et Rennes qui enfermait des femmes. Et j'avais les listes de punition des uns et des autres. Et j'ai pu me rendre compte ainsi que les femmes étaient deux fois plus sanctionnées pour le bavardage. Je me suis dit, mais pourquoi ? Qu'est-ce qui fait qu'on sanctionne plus des femmes pour avoir parlé ? Alors déjà, moi, ça m'a fait prendre conscience à quel point, dans ma vie, la question du bavardage, elle était féminine, en fait. À l'école, j'ai l'impression qu'on m'a toujours parlé de bavarde et beaucoup moins de bavard, la figure de la pipelette. Donc, je me suis dit, il y a peut-être des continuités fortes ici. Et surtout, je me suis aperçue, en fait, qu'en croisant avec d'autres sources, il y a une sorte de peur de la parole féminine. Enfin, l'idée que voilà, les femmes sont incontrôlables et que leurs paroles sont incontrôlables, elle est très forte dans l'entre-deux-guerres. Il y a des journalistes qui font des enquêtes en prison et qui décrivent des femmes qui ne peuvent pas s'arrêter de parler, ce qu'ils appellent la crise des bavardes, une sorte d'hystérie collective où il y en a une qui parle et toutes les femmes de l'atelier se mettent à parler et sont complètement inarrêtables. Et je pense que ces stéréotypes de genre très forts sur vraiment les femmes volubiles, la parole qui ne s'arrête pas, et ça peut expliquer pourquoi il y a beaucoup plus de répression à l'égard des paroles de femmes. Il y a d'autres domaines qui se voient très bien, c'est bien sûr toutes les infractions qui concernent le corps, et notamment comment on porte les vêtements. Donc, dans les maisons centrales, encore une fois, il y a l'obligation d'avoir un costume pénal. Donc, on porte un costume donné par l'administration. Les femmes ont un costume qui ressemble un peu à celui des religieuses. Et en fait, elles se font punir beaucoup plus que les hommes pour mal porter leur costume. Et ça veut dire quoi, mal porter leur costume ? Ça veut dire, par exemple, sur la jupe, faire des petits plis, plisser sa jupe, ça c'est très mal vu, ou laisser ses cheveux dépasser d'un bonnet qui ressemble un peu à un bonnet de religieuse, qui normalement doit vraiment cacher les cheveux. Les cheveux, c'est une zone du désir, en fait, qui est perçue en tout cas comme... qui risque de susciter un désir et qui doit être cachée en plus. Et puis, je me suis aperçue que beaucoup de femmes étaient punies parce qu'elles ont soit des cheveux un peu frisés qui dépassent, soit elles ont mal mis leur bonnet. Et les hommes qui doivent aussi porter un calot sur la tête ne sont jamais punis pour la position de leur bonnet. Et je pense là que c'est vraiment la question de la féminité qui se joue ici, du contrôle, et toutes les formes de résistance féminine, à savoir esthétiser son corps, prendre soin. On est à une époque aussi dans les années 20, les années 30, où la mode féminine est en pleine révolution. La question, bien sûr, des vêtements plus souples, des jupes plissées qui sont très à la mode, des permanentes, des boucles qui sont très à la mode dans la société. Et bah, ça peut expliquer pourquoi il y a finalement en prison une telle attention et un tel contrôle sur ces femmes qui... en vrai, ne perturbe pas forcément tout l'ordre de la prison. Mais par contre, elles font des infractions à la féminité acceptée en prison, qui doit être sur un modèle religieux, quoi.
1: La prison reflète les obsessions et les angoisses de l'époque, hier comme aujourd'hui. À l'époque, par exemple, l'homosexualité féminine, le lesbianisme, faisait peur à certains. On en parlait via des euphémismes, amitié malsaine, des amis, pour ne pas nommer et invisibiliser l'impensable, alors même qu'on pouvait parler en termes crus pour l'homosexualité des hommes. Mais pour les femmes, non, il fallait à tout prix contrôler la perversité sexuelle des femmes en prison comme en dehors, et donc surtout ne pas nommer. Alors en dedans, en tout cas, les sanctions restent arbitraires pour les hommes comme pour les femmes, en fonction de ce qu'on considérait être mal ou interdit, en fonction de l'âge du capitaine parfois.
2: Alors oui, ça c'est quelque chose qui était très important à montrer, que finalement cette question du pouvoir en prison, elle dépend de qui se trouve là, à ce moment-là, et notamment qui sont les directeurs. Les directeurs, ce sont des figures vraiment très très centrales dans l'organisation de la prison. Ce sont des gens qui ont beaucoup de pouvoir. Alors, ils ne disent pas qu'ils ont un pouvoir arbitraire, ils disent qu'ils ont un pouvoir discrétionnaire. Ça veut dire quoi? Ça veut dire qu'ils n'ont pas besoin de rendre des comptes sur leurs décisions. Mais ça, ça crée beaucoup de zones, un peu opaque pour essayer de comprendre finalement qu'est-ce qui fait qu'un tel se retrouve à être puni pour ça et pas pour autre chose. Et surtout, moi, ce que je trouvais intéressant, c'est pour le même motif d'infraction, on ne va pas du tout avoir les mêmes peines en prison. Il y en a qui vont se retrouver... Alors, à l'époque, dans les maisons centrales d'hommes, il y a une punition qui s'appelle la salle de discipline et qui consiste, en fait, à marcher toute la journée en rond dans une salle où il n'y a rien sauf des plots au milieu. Et tous les trois quarts d'heure, les détenus punis doivent s'asseoir sur les plots et attendre un quart d'heure. Et ensuite, ils doivent remarcher en rond comme ça, toute la journée. Donc c'est une punition complètement éreintante, qui n'a aucun sens, si ce n'est d'abrutir en fait, enfin, de ne rien faire et d'épuiser. Et donc on peut être puni comme ça, donc, qui est vraiment le pire qu'on puisse imaginer comme type de sanction en prison à ce moment-là. Et on peut juste avoir une amende ou alors quelques jours dans une cellule tout seul. Et donc je me suis dit, mais qu'est-ce qui fait que un tel... pour le même motif, va avoir de la salle de discipline ou juste une privation de correspondance ou du pain sec. Et c'est là, en fait, que j'ai mesuré le poids des directeurs qui ont des pratiques, qui ont sans doute aussi des conceptions de l'autorité très variables d'un directeur à l'autre, mais qui ont aussi des contraintes propres. Par exemple, pour punir des gens, il faut des gens pour les surveiller. Par exemple, la salle de discipline, ça suppose des surveillants. Et il y a des directeurs qui expliquent qu'ils sont en manque de surveillants, donc ils ne peuvent pas ouvrir une salle de discipline. Donc, peut-être qu'ils auraient peut-être aimé avoir une salle de discipline, mais en fait, ils ont aussi d'autres contraintes matérielles et que c'est aussi ça, punir, en fait. C'est du temps, c'est des espaces, c'est des agents, et que ça peut expliquer la grande variabilité des sanctions. Et c'est vrai que, du coup, ça paraît arbitraire parce que tout dépend un peu de la configuration, du moment, finalement, dans lequel on se trouve en prison.
1: On a vraiment l'impression que la prison servait, et sert peut-être encore toujours, à tester ce qu'on n'ose pas tester en dehors, dans le milieu ordinaire. Et à l'époque, notamment sur la question du travail. On testait comment user et abuser des gens, comment exploiter tranquillou, jusqu'où on pouvait se permettre tout et n'importe quoi.
2: Alors ouais, cette idée de la prison un peu comme un laboratoire qui permettrait d'essayer de nouvelles choses, elle a été pensée, elle a été justifiée même au 19e siècle. On s'est dit, justement au moment où on s'est dit, on va peut-être pouvoir changer la société grâce à la prison, il y a eu beaucoup d'enquêteurs, des statisticiens de l'époque, des observateurs, des hygiénistes qui allaient en prison et qui voyaient cet endroit comme un peu un laboratoire social. Et alors, est-ce que la prison reste un laboratoire dans le début du XXe siècle? En fait, ce qui est intéressant, c'est que la prison, elle reste à l'écart des avancées législatives de l'époque, notamment en termes de protection des travailleurs. La prison, elle n'est pas du tout intégrée aux nouvelles lois qui encadrent le travail des enfants ou les accidents du travail, par exemple. Ça, c'est une grande loi de 1898. La prison est exclue. Sauf que, ça c'était important à montrer, la prison de l'époque, c'est un espace de travail. Pourquoi ? Parce que c'est obligatoire, parce que depuis la Révolution française, la peine de prison, elle est assortie d'une obligation de travail. Ça va ensemble, en fait. Et c'est très tardif, en fait, qu'on a abandonné l'idée du travail obligatoire en prison. C'est 1987. Et aujourd'hui, le travail est rare en prison. Mais à l'époque dans laquelle j'ai situé mes travaux, en fait, tout détenu qui arrive avec une peine de plus de 3 mois va devoir travailler. Donc, c'est un espace de travail généralisé. Et du coup, c'est aussi un espace où les hiérarchies, où les inégalités au travail sont très, très fortes. Et c'est un espace d'exploitation.

0: Donc, en fait, on donne ce type de travaux et ça va être aussi d'autres productions. Hein, je pense à tout le travail textile chez les femmes, le travail du bois, la production des chaises, par exemple, faire des filets. Enfin, il y a beaucoup comme ça, d'objets qui sont construits et qui donnent lieu, en fait, après, à des inégalités de salaire extrêmement grandes au sein de la prison. Et là où peut-être la prison est un des laboratoires assez intéressants, c'est qu'elle a mis en place un dispositif, ça c'est depuis le milieu du 19e siècle, où en fait on est payé en prison. Alors c'est pas un travail gratuit, c'est pas de l'esclavage, hein. C'est un travail qui est payé mais très faiblement rémunéré. Et surtout, la part du salaire que les détenus touchent, elle est variable selon qui on est, en fait, qui on est comme détenu, quelle est la peine qu'on a eue, et aussi selon le comportement. Et donc, en fait, le travail, c'est aussi une variable comme ça de discipline, en fait. Et on va donner plus à ceux qu'on considère être de bons détenus, et on peut, en fait, retirer du salaire pour des questions purement disciplinaires à des détenus qui ne se conforment pas aux règles. Et donc là, on voit que la prison, elle a à la fois une logique très économique et aussi une logique disciplinaire en même temps. Et c'est ça qui fait que c'est un espace très original du point de vue de l'histoire du travail.
1: L'atelier de travail, c'est un espace collectif. C'est un lieu de trafic. C'est aussi un espace de sociabilité. C'est l'espace des ressources qui vont générer plein de formes d'échanges, car on a accès à des outils, à de la nourriture, à des matériaux, à des tas de choses. C'est aussi un lieu refuge pour certains ou certaines qui sont, par exemple, maltraités par d'autres prisonniers. Ça peut être un lieu échappatoire. Et puis, c'est le lieu où l'on parle, où l'on fait du collectif, alors qu'ailleurs, le silence et l'individuel sont la norme. Serge Victor, qui était un prisonnier anarchiste, disait que ces ateliers sont, pour les prisonniers, une chance de parler entre eux.
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0: La petite blanc dans du poil sous les bras.
1: Normalement, on ne mélange pas les serviettes et les torchons, le civil et le militaire. Et pourtant, pendant la guerre, la première ici, étudiée par Elsa Génard, les frontières ne sont plus très claires. La guerre est aussi un bon exemple pour montrer les liens poreux qui ont toujours existé entre le dedans et le dehors.
2: C'était important d'étudier les prisons en guerre parce que d'abord, vraiment, quand j'ai commencé mon travail, il n'y avait pas du tout de travaux sur les prisons en temps de guerre. Et je trouvais ça très bizarre parce que on dit que la Première Guerre mondiale est une guerre totale et qu'elle a mobilisé en fait toute la société. Et j'avais du mal à imaginer que les prisons ne soient pas elles-mêmes des espaces marqués par la guerre. Et bien sûr, en faisant des enquêtes précises sur les établissements, j'ai vu les effets de la guerre. D'abord, c'est qu'il y a des gens différents qui arrivent en prison, notamment les militaires condamnés par la justice militaire pour des mutineries, insubordinations, désertions beaucoup, ou intelligence avec l'ennemi parfois, et qui ont des peines à purger en temps de guerre. Sauf que l'armée n'a pas assez de lieux pour enfermer ses propres soldats. C'est un moment où, bien sûr, on a une armée de mobilisation nationale. Tout le monde a été appelé. Donc, il faut énormément de lieux si on veut enfermer ceux qui ont une condamnation. Et donc, en fait, l'armée va demander aux prisons qui existent depuis longtemps d'accueillir des condamnés militaires qui, normalement, ne doivent pas être dans des prisons civiles. Normalement, l'armée a depuis le 19e siècle, ses propres prisons. Et on ne mélange pas, en fait, les condamnés entre eux. Donc, en fait, la guerre, c'est un moment où les frontières, comme ça, de statut vont disparaître temporairement. Et ça pose des questions d'autorité intéressantes. Finalement, est-ce qu'on a la même expérience si on est un militaire ou si on est un civil en prison? Qu'est-ce que ça fait à des gens qui viennent du front d'arriver dans cet espace-là, qui est un espace de stigmate, c'est un espace de honte sociale, en fait, dans un moment où ce qu'il faut faire quand on est un homme, c'est la guerre. C'est ça qui est socialement accepté. Ça pose une question nouvelle, qui est, est-ce que ce contexte exceptionnel et ce moment où l'armée a tant besoin d'hommes à envoyer sur le front, est-ce que ça crée des opportunités de sortie? Est-ce que certains détenus ont profité de la guerre pour, en fait, sortir de la prison plus rapidement? Et inversement, on peut se poser l'autre question, est-ce que la prison, c'est pas une bonne manière d'échapper à la guerre si on ne veut pas rejoindre le front? Et je trouve que c'est du coup un moment très intéressant de poser la question à hauteur des individus, de savoir est-ce que la guerre, ça ouvre des possibles ou pas. Et ce que j'ai trouvé dans les archives, c'est justement qu'il y a des comportements différents face à la guerre. Il y a des procédures d'engagement volontaire, donc de détenus qui vont vouloir rejoindre le front avec cette idée d'un rachat. On va se racheter. La guerre, elle permet peut-être de se racheter, de retrouver une place. Et en fait, briller sous les drapeaux, c'est aussi... C'est bien pour une trajectoire qui a connu quelques heures auparavant. Mais il y a aussi des dossiers de détenus où il n'y a pas du tout ces lettres d'engagement, voire parfois, dans quelques cas, j'ai trouvé des lettres de détenus qui ont été censurées, qui expliquent qu'ils espèrent bien que la guerre va se terminer avant leur sortie, parce que voilà, si on peut éviter d'aller au front, ce serait peut-être bien quand même. Donc en fait, ça montre que là aussi, la diversité des comportements, elle doit être prise en compte. Et que la guerre, c'est un moment, oui, de grande porosité avec l'extérieur, où en fait les logiques de l'extérieur transforment un petit peu cet espace carcéral.
1: Mais qui sont finalement les prisonniers et les prisonnières à cette époque-là ?
2: C'est essentiellement des gens qui appartiennent aux classes populaires qui se retrouvent en prison. Mais une fois qu'on a dit ça, je pense qu'on n'a pas forcément dit beaucoup de choses. C'est la question qui se pose, c'est aussi quelle classe populaire on peut voir en prison. Et moi, ce que je trouve intéressant dans cette période, c'est que c'est d'abord des gens qui tous travaillent, tous déclarent une profession. Donc ce sont vraiment des classes laborieuses, on pourrait dire, hein, qui vraiment travaillent. Alors, dans des formes de précarité, parfois, il y a beaucoup de travailleurs très précaires, donc ce qu'on appelle des journaliers, qui travaillent quelques jours, quelques semaines, quelques mois sur des exploitations agricoles, sur des chantiers, enfin, tous les travaux manuels, souvent les plus pénibles, et avec un fort turnover, comme ça, avec beaucoup de mobilité. Mais il y a aussi d'autres catégories qu'on peut voir en prison, d'ouvriers plus qualifiés, plus insérés aussi. C'est quelque chose qu'on peut mesurer, par exemple, en regardant les mariages, ceux qui ont des enfants, où on habite, comparer par exemple ceux qui n'ont pas d'adresse fixe et ceux qui ont des adresses. Et là, on voit qu'il y a des gens qui sont socialement, qui ont les indices en tout cas d'une plus grande insertion sociale. Et ce qui est intéressant, c'est de voir que cette insertion sociale, elle devient une ressource possible ensuite en prison. D'abord parce que l'administration est moins suspecte à l'égard des gens les plus insérés, donc qui vont pouvoir avoir un réseau familial, par exemple, ou alors qui ont des professions plus qualifiées, soit manuelles, soit de commerce, par exemple. Il y a une partie de la population, alors c'est une minorité, autour de 15%, mais ce sont des professions commerçantes, par exemple. Et ça va être des ressources qu'on va pouvoir activer après, par exemple, avoir des visites, avoir des parloirs, ou alors accélérer sa sortie en montrant qu'on peut avoir un travail chez un tel. Donc voilà, tout ce petit réseau social, en fait, ça devient des manières aussi de distinguer les gens à l'intérieur de la prison. Et ça explique qu'on n'est pas égal face à la peine, même si on est condamné au même moment et qu'on se retrouve au même endroit. Et donc voilà, cette diversité des classes populaires, je trouve que c'est important d'en rendre compte parce que, en fait, on a trop vite fait de dire « bon, bah, c'est des gens marginaux ». En fait, la marge, elle est très, très large, elle recouvre des situations différentes et ce ne sont pas des gens forcément en rupture de banc, comme on pourrait le penser.
1: Au début du XXe siècle, qui vous êtes impacte beaucoup sur votre expérience carcérale et même sur la durée de la peine. Alors tout n'a pas totalement changé aujourd'hui, hein, c'est vrai. Mais est-ce que regarder en arrière peut nous apprendre à repenser ce qui se joue aujourd'hui dans les prisons? Comment est-ce qu'on peut se servir de ce travail minutieux d'analyse des registres d'écrou de l'époque pour comprendre le présent et pourquoi pas le changer?
2: D'abord, j'aimerais bien que l'administration pénitentiaire s'intéresse à cette histoire longue. Alors, il y a des gens à l'intérieur de l'administration qui s'y intéressent, ça je le sais. Hein. Mais je pense que, de manière plus large, l'histoire de la prison par les gens aujourd'hui qui y travaillent, elle n'est pas forcément très connue. Et ça mérite, je pense, d'être connue parce qu'en fait, les pratiques pénitentiaires s'inscrivent dans un temps long. Par exemple, moi, quand je parle de toutes les petites sanctions là, que j'ai décrites, quand j'en parle à des gens qui travaillent en prison aujourd'hui, ils sont fascinés parce qu'ils ont encore le prétoire. Ils ont encore plein de petites sanctions à l'intérieur de la prison. Ils se disent « Ah, mais en fait, ça dure depuis très longtemps. » Et peut-être de réfléchir à ce qu'on pourrait dire l'omniprésence de la punition qui perdure et de voir l'inertie. Je pense que ça peut nous interpeller et ça peut poser des questions pour les professionnels d'aujourd'hui. Donc ça j'aimerais bien que cette question, elle soit pas pensée uniquement dans le très contemporain et qu'on voit en fait que peut-être que ce qui est difficile aujourd'hui à changer en prison, c'est précisément parce que c'est une histoire qui dure et c'est des pratiques qui se répètent, des dispositifs qui perdurent sans fondamentalement se transformer. Donc cette question de l'inertie, moi, elle me paraît importante parce que j'essaye de la documenter. L'autre chose, moi, que j'aimerais bien que les gens vous trouvent dans ce travail, peut-être, c'est de penser à une période où il n'y avait pas trop de monde en prison et où pourtant les mêmes problèmes d'hygiène, de salubrité, d'insertion se posaient quand même. J'ai peur qu'on pense aujourd'hui que si on règle le problème de la surpopulation, on a réglé le problème des prisons. Alors qu'en fait, non, j'ai l'impression qu'il y a une grande difficulté à penser aussi la prison dans son ensemble, dans toutes ses composantes, et c'est pas qu'une question de nombre. Et même à une période où finalement, c'est pas la place qui manque, c'est une institution qui est délaissée, sous-financée. Donc ça, je trouve que c'est intéressant parce que ça montre que c'est encore un choix politique et que voilà, il n'y a pas une solution facile. Construire des nouvelles prisons ou juste limiter le nombre d'entrées en prison, ça ne va pas régler tous les aspects des problèmes de la prison aujourd'hui. Donc ça, j'aimerais bien que ce soit plus présent et je pense que c'est vraiment quelque chose qu'on ne connaît pas du tout, hein, cette histoire de sous-peuplement et je trouve que c'est interpellant, quoi.
1: Avant de se quitter, vous connaissez la règle, hein, y a de la routine dans du poil sous les bras, un peu comme en prison. Enfin, quand même pas tout à fait comme en prison. Mais évidemment, j'ai demandé à Elsa Génard ce qu'elle pensait de ses poils, quel rapport elle avait avec ses poils.
2: Laisser pousser mes poils sous les bras, ça je trouve que c'est une bonne idée et je le fais maintenant. Ça c'est nouveau. Parler de mes poils, c'est pas un sujet évident parce que je pense que je préférerais parler des poils des autres. Mais je dirais que c'est une question que je trouve très intéressante pour avoir suivi un peu le mouvement de libération des poils sous les bras. Je trouve que c'est un bon étendard de ma génération, peut-être, et des autres générations, mais c'est quelque chose que je trouve libérateur. Mais en même temps, je pense que c'est un des sujets où les injonctions restent fortes et que ça reste un peu un petit territoire du combat féministe et de libération des femmes. Donc voilà, pour moi, les poils, c'est un endroit où peut-être des micro-luttes peuvent se jouer. Mais je suis aussi quelqu'un qui guette mes cheveux blancs parce que je viens d'avoir 36 ans et que je me dis « Ah, ça y est, ça va arriver ». Et je crois que j'en ai vu un pour mon anniversaire. Donc je suis pas sortie de cette affaire.
1: Du poil sous les bras, c'est fini pour aujourd'hui, mais vous pouvez retrouver cette émission en podcast, bien sûr. Cette émission et les 79e autres émissions déjà diffusées de Du poil sous les bras. À très bientôt sur les ondes.

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